Revenons à la politique dite de l'assimilation, c'est-à-dire de cet élément de la pensée coloniale française que je croyais répandu uniquement dans mon pays. Les joies de l'université. Après les premières heures de cours auxquelles j'assistais dans le grand amphithéâtre de la faculté des lettres, je pris conscience du fait que dans deux domaines, je devrais hisser mon niveau à celui de mes camarades français. D'une part, m'adapter à la façon d'être dans l'environnement universitaire, et d'autre part, combler les insuffisances de l'instruction qui m'avaient été dispensées à la colonie. Dans leur majorité, mes camarades d'amphithéâtre ne manifestaient pas de difficultés particulières à se sentir à l'aise dans l'environnement universitaire. Vis-à-vis des professeurs, ils donnaient l'impression de parler d'égal à égal, de dialoguer sans crainte, de chahuter sans déclencher contre eux la colère des professeurs, de ne pas prendre de notes pendant les cours s'ils n'en avaient pas envie, d'arriver en retard ou de partir avant l'heure. Tandis qu'au fond de l'amphithéâtre, certains étudiants causaient en toute liberté du sujet de leur choix, d'autres, au premier rang, interrompaient le professeur pour poser des questions ou exprimer des opinions sur le contenu du sujet traité. Par ailleurs, et en plein cours, certains garçons et filles manifestaient de temps à autre leurs préférences émotionnelles dans l'indifférence générale. Les professeurs semblaient n'attacher aucune importance à connaître leurs étudiants. Ils n'effectuaient aucun contrôle des présences et des connaissances. Les étudiants pouvaient apprendre les cours, faire les devoirs ou s'en dispenser. Cela semblait n'être d'aucune importance pour les enseignants. Parmi les matières que j'avais choisies, ce n'était qu'en anglais que le professeur procédait à un contrôle continu. Quant aux autres, littérature, philosophie et histoire, il n'y eut pour chacune d'elles que deux devoirs tout au long de l'année. Et ces devoirs n'étaient point annoncés par les professeurs en salle. Les sujets étaient affichés sur un tableau situé en un coin discret d'un long corridor, comme si l'intention était de ne pas faciliter leur découverte par les étudiants. Je trouvais dans cette façon de faire une intention cachée de favoriser les étudiants doués et ceux qui bénéficiaient déjà de l'expérience universitaire de leurs parents. Dans le même ordre d'idées, aucune indication ne fut fournie en début d'année sur les méthodes d'enseignement et d'apprentissage à l'université. Chaque professeur commençait son cours en donnant une liste bibliographique sans qu'on ait jamais su s'il fallait lire tous les livres et tous les articles cités ou bien s'il fallait seulement les consulter. Peut-être pouvait-on aussi les ignorer et se contenter des notes prises en classe. Le cours se poursuivait par une revue des différentes thèses qui, jusque-là, avaient été développées par divers chercheurs à diverses époques, dans divers pays pour interpréter ou expliquer le sujet. Tout se passait comme si la même question pouvait avoir plusieurs réponses. Pour moi, qui avait été habitué au discours unique de mes professeurs à la colonie et à la pratique par les élèves de l'apprentissage par cœur, cette méthode d'enseigner à l'université était à la fois surprenante et enrichissante. Elle m'amenait à effectuer de temps à autre une revue critique de l'enseignement colonial. La plus grande faiblesse de celui-ci résidait en ce que, dès l'école primaire, sa pédagogie semblait viser à paralyser les capacités du travail autonome et d'innovation du colonisé. Elle n'encourageait ni échange, ni dialogue, ni réflexion personnelle. Elle était mimétique et répressive, les libertés d'opinion et d'expression n'avaient donc pas droit de citer dans nos classes coloniales. En littérature, par exemple, de nombreux auteurs français du Moyen-Âge, de la Renaissance, du XVIIe siècle, ainsi que les poètes du XIXe siècle étaient traités comme si leurs œuvres n'avaient aucun rapport avec les préoccupations de la société environnante. Le XVIIIe siècle était traversé en coup de vent, comme s'il existait des directives précisant qu'aucun sujet d'examen ne porterait jamais sur les encyclopédistes. Les quelques allusions qui étaient faites à Voltaire, Montesquieu, Diderot, Jean-Jacques Rousseau et autres écrivains de ce siècle étaient si superficielles que j'étais pris de frayeur à la vue, dans les annales du baccalauréat, des types de sujets de dissertation littéraire portant sur ces auteurs et qui avaient été proposés dans des centres d'examen du bac en France. On ne nous expliqua même pas pourquoi ce siècle portait l'appellation de siècle des Lumières.
Concernant le XIXe siècle, aucun des écrits de Balzac, Dumas, Flaubert, Zola, Michelet et autres grands écrivains de cette période ne fut mis à notre disposition. Nous ne sûmes à leur sujet que ce que nous apprenions tout seuls dans nos manuels de littérature. Quant aux auteurs français du XXe siècle, et tout particulièrement ceux d'avant la Première Guerre mondiale, de l'entre-deux-guerres et de l'après-Seconde Guerre mondiale, ils ne semblaient pas exister. C'était à croire que pour des raisons inconnues de nous, nos professeurs de la colonie avaient reçu l'interdiction formelle d'enseigner tout ce qui avait trait de près ou de loin aux convictions personnelles des écrivains et à la portée sociale de leurs œuvres. En philosophie, nous avions un manuel et c'était tout. Afin de faciliter la compréhension de son cours, le professeur n'a mis à notre disposition aucun extrait des œuvres des grands philosophes, ni tous autres documents ou matériels d'appui. Plus grave encore, certaines parties du programme de philosophie ne nous furent pas présentées. Tout se passa comme si elles étaient jugées dangereuses pour notre mental. Aucun débat philosophique n'était organisé en classe afin de développer chez nous esprit critique, liberté d'opinion et culture de la tolérance. Les rapports entre les matières enseignées et la vie, la société et l'histoire ne nous étaient pas révélés. Même les mathématiques, la physique et la chimie étaient dispensées comme des spéculations pour occuper nos jeunes esprits. On ne faisait état ni de leur utilité, ni de la contribution des progrès des sciences et des techniques à l'amélioration des bases matérielles du bonheur humain. Or, ne voilà-t-il pas qu'à l'université, je découvrais des méthodes d'enseigner tout à fait différentes. Tous mes professeurs m'apparurent comme des porte-flambeaux et des éclaireurs sur les divers chemins d'un savoir humain désormais infini. Pour moi, les meilleurs d'entre eux étaient ceux qui m'impressionnaient non seulement par la maîtrise des questions qu'ils traitaient, mais aussi par la méthode de les traiter. Aristote, saint Thomas d'Aquin, Kant, Hegel, Gide, Sartre et d'autres jadis ardus et hermétiques furent désormais mis à ma portée. Ils devinrent compréhensibles car leurs œuvres étaient expliquées, placées dans l'environnement historique et social de leur temps. Par ailleurs, les idées morales, philosophiques ou politiques personnelles des auteurs étaient présentées en fonction des problèmes de leur époque. Avec le professeur Drose, j'appris que les œuvres de nombreux écrivains, philosophes, historiens, musiciens et autres artistes allemands du XIXe siècle n'étaient vraiment compréhensibles que si elles étaient analysées dans le contexte de l'intelligence commune allemande en faveur de l'intégration et de l'unité politique de leur nation. Quant au cours de Robert Schnerb, l'histoire n'était point une énumération de faits et de dates, de causes et de conséquences des guerres, des clauses de traités de paix ou des œuvres des gouvernements successifs d'un pays donné qu'il fallait mémoriser. Ces cours sur la Russie étaient le plus souvent introduits par des citations de Tolstoï, de Gorki ou de tout autre auteur, tandis que ceux sur les États-Unis commençaient parfois avec les paroles d'un Negro Spiritual. Il s'inspirait de toutes les sources pour donner âme et vie à l'histoire en général et ses cours en particulier. Nous étions comme invités à participer au mouvement qu'il insufflait aux sources de l'histoire dans leur plénitude. Sa conclusion arrivait comme un dénouement, le dénouement du jeu des acteurs de l'époque considérée. C'était beau. Les moyens auxquels j'eus recours pour mettre à jour les connaissances que j'avais acquises au lycée furent la bibliothèque universitaire, les échanges intellectuels avec mes camarades, et la constitution d'une bibliothèque personnelle. Pour la majorité de mes camarades, le travail de recherche en bibliothèque n'avait rien de nouveau. Ils en avaient pris l'habitude au collège ou au lycée. Mes fréquentations de la bibliothèque universitaire et des librairies m'amenèrent à la conclusion qu'une jeunesse exclue de la jouissance de ces deux institutions était frappée des pires handicaps que sont la privation des clés du savoir, la condamnation à l'obscurantisme sur le plan intellectuel et à l'esclavage sur le plan social. Au commencement, la pratique des échanges intellectuels avec mes camarades ne fut pas facile en raison de mon expérience relationnelle passée à la colonie, des contraintes de la guerre froide et des préjugés de mes camarades. Au Cameroun, la question des échanges ne se posait ni aux élèves français de notre lycée, ni à nous, les autochtones. Les premiers pouvaient choisir de parler le moins possible avec les Camerounais et se contenter des échanges avec leurs compatriotes et les professeurs. Partout où ils arrivaient au Cameroun, les Blancs,
quels qu'ils fussent, représentaient toujours le pouvoir et la force. Même quand ils n'étaient pas attendus, tout était fait pour les accueillir, les recevoir et les distraire avec respect et crainte. La plupart du temps, ils étaient accompagnés d'autres représentants de l'ordre, blancs ou noirs, qui leur résolvaient les problèmes de communication. Quant à nous, Camerounais, majoritaires au collège, en ville et dans tout le pays, il fallait soit souffrir d'une grande timidité, soit aimer le silence, soit choisir la solitude, soit être un prétentieux pour ne pas avoir de compagnons avec lesquels causer de temps à autre. Aussi curieux que cela puisse paraître, pour ceux qui, comme moi, firent l'expérience de la mixité raciale au cours secondaire, nous n'avions presque jamais de conversation fournie avec nos camarades européens. Ils étaient adolescents à leur façon et nous à la nôtre. Aucune passerelle ne fonctionnait entre nous pour faciliter des échanges sur les multiples préoccupations de notre âge, de notre collège et même de notre société. Nous ne nous posions pas de questions concernant cette coexistence entre nos deux groupes raciaux qui s'ignoraient. Nous ne connaissions donc pas de quoi nos camarades européens parlaient entre eux, tout comme ils n'avaient aucune idée de nos sujets de conversation. Peut-être reproduisions-nous la société coloniale dans notre microcosme lycéen. Ici, à Clermont-Ferrand, je fus pendant longtemps le seul noir et le seul africain, non seulement en propédeutique, mais aussi dans toute la faculté des lettres. Je ne représentais ni la force, ni l'ordre. J'étais un inconnu qui n'avait rien d'un étranger qui venait, comme disait un humoriste, manger le pain des Français. Parce que la rupture de la barrière de communication entre mes camarades et moi se présentant très tôt comme une nécessité, je fis les premiers pas, la glace fut rompue. Dès lors furent dissipées cette crainte et cette timidité qu'éprouve tout nouveau venu dans une communauté étrangère. De multiples autres horizons s'offrirent à moi. Grâce à l'habitude que je pris très vite d'accorder une bonne partie de mon temps libre à la lecture, j'accédais à une partie substantielle des œuvres littéraires françaises, de celles anglaises, américaines et russes, traduites des 19e et 20e siècles, dont nos professeurs ne nous avaient pas fait état à la colonie. Les romanciers que je lisais maintenant peignaient des êtres vivants dans des sociétés réelles. Les personnages de ces œuvres apparaissaient dans leur beauté et leur laideur, dans leur grandeur et leur faiblesse, dans leur bonté et leur cruauté, avec leurs croyances et leurs doutes, leurs amours, leurs haines et leurs intrigues. Ils étalaient l'opulence de leurs contemporains, leur corruption, leur lutte de classe, leur résistance à l'occupation étrangère, leurs hymnes à la liberté et à l'honneur, leurs actes de trahison. La lecture de ces œuvres m'étonnait, m'émouvait, m'impressionnait et me marquait. J'en venais petit à petit à une connaissance de l'évolution de la société française, à la compréhension des chemins parcourus par les Français, des souffrances vécues dans la pauvreté et la faim au cours d'hivers rudes et des nombreuses guerres, aux injustices subies pour cause d'obscurantisme et d'analphabétisme, aux luttes sociales et aux diverses confrontations intellectuelles de tout ordre. J'ai pris un très grand plaisir à combler mes nombreuses lacunes en lisant des ouvrages sur toutes sortes de sujets littéraires, historiques, sociaux, politiques, culturelles, ce qui me permit d'avoir des idées sur les chemins tortueux qu'avaient suivis les Français afin de se doter des institutions sociales, politiques et religieuses des années 50. Nonobstant ce gros effort, j'accusais toujours un retard sur mes camarades concernant les écrits de l'après-guerre. La mise à jour relative à cette période se faisait grâce aux livres que me prêtaient des camarades auxquels j'étais proche. Colette, dont je parlerai plus loin, fut une relation particulièrement enrichissante à cet égard. Je compris que pour certains de ses camarades, et grâce à une tradition fortement établie dans la famille, dans la bibliothèque de l'école ou dans les clubs littéraires qu'il fréquentait, l'acquisition de nouveaux livres qui avaient fait l'objet de bonnes critiques dans les journaux, les revues, à la radio, ou bien qui avaient obtenu un prix littéraire était systématique. Plus j'assumais ma difficile auto-formation dans tous ces domaines, plus je découvrais le volume infini des connaissances humaines et l'immensité de mon ignorance. Ce fut par hasard que je tombais sur la poésie de Jacques Prévert, le grand poète français.
à la lecture de son recueil Paroles, je fus ébloui et je fus bouleversé. Avec lui, j'entamais une véritable révolution de mon itinéraire poétique. Il me permit d'apprécier le haut niveau de créativité qu'offrait la rupture avec les chaînes de l'art poétique classique. Il prouvait à la perfection que le poète n'était interdit de séjour nulle part quand il s'agissait de s'inspirer, car il était avant tout un humain, disant en vers les problèmes, les interrogations, les idéaux, les passions et les espoirs des humains. Prévert m'ouvrait à la beauté et à l'humanisme des poètes du XXe siècle. Ce fut presque en même temps que j'en vins à la littérature africaine. Ceci se produisit grâce à la lecture de l'anthologie de la poésie nègre et malgache de langue française de Léopold Sédar Senghor. Alors que chez beaucoup d'écrivains européens et américains du XXe siècle, le réalisme de la peinture sociale et l'engagement personnel m'apportaient des éclairages sur les antécédents de la société clermontoise au sein de laquelle je vivais, l'expression des poètes africains et antillais, quant à elle, secouait profondément mon âme, mon émotion et mon existence. Elle vibrait en moi et y réveillait des sentiments diffus de fierté, d'amour et de révolte. Des liens de solidarité et de complicité se tissaient entre eux et moi au fur et à mesure que je les découvrais. Beaucoup de textes m'amenaient les larmes aux yeux. Comme Prévert, Éluard, Breton et d'autres, les poètes d'Afrique et des Antilles trouvaient dans le vers libre la meilleure forme de vivre leur liberté. Cette forme enrichissait la beauté, le rythme et la force d'expression de leurs craintes, de leurs révoltes, de leurs espoirs et de leurs messages de solidarité avec tous les Noirs et tous les déshérités à travers le monde. Dans la suite de ma quête de nouvelles frontières du savoir, je découvris aussi Présence africaine, la revue culturelle du monde noir, dont je parlerai plus loin. J'ai déjà fait allusion aux contraintes de la guerre froide dans l'ambiguïté de mes communications avec mes interlocuteurs français. Dans ce cadre, je me rendis aussi compte que mes camarades d'université choisissaient les livres qu'ils lisaient ou qu'ils me prêtaient, les films ou les pièces de théâtre qu'ils voyaient au travers des œillères de l'opposition idéologique capitalisme-communisme. Je découvris que beaucoup d'entre eux n'étaient pas intéressés à la littérature soviétique et même qu'ils la détestaient sans la connaître. Ils n'allaient pas voir les quelques rares spectacles des pays socialistes tels que les chœurs de l'armée rouge qui se produisaient de temps en temps à Pain-Clermont, alors que moi, je n'excluais aucune œuvre de l'intelligence humaine de ma curiosité. Je reviendrai sur ces contraintes au fur et à mesure de ma compréhension de la société française et de ma prise de conscience de la réelle signification idéologique des problèmes du monde, et tout particulièrement de ceux liés à la question coloniale et des solutions apportées, imposées ou proposées par les uns et par les autres pour les résoudre. Je ferai aussi référence à l'impact des préjugés répandus autour de moi sur les relations avec nous, étudiants des colonies. Au total, ce furent des relations mutuellement enrichissantes et des moments agréables que je passais avec un camarade. Moments de travail, d'échange et de loisirs. Relations interpersonnelles. Dans son pays d'accueil, l'étranger s'efforce, consciemment ou inconsciemment, d'identifier et de maîtriser les facteurs favorables au bon déroulement de son séjour. Il explore son nouvel environnement afin de maîtriser la situation de sa résidence par rapport aux autres lieux d'importance. Il étudie les règlements de son nouveau centre d'activité dans le but d'optimaliser la qualité de ses performances. Il fait travailler son cerveau afin de réconcilier les repères, les habitudes et les valeurs qui y sont enracinées avec ceux ancrés dans la culture des autochtones. Puis il résout les autres problèmes au fur et à mesure qu'ils se posent en respectant le cadre de droit, les expériences acquises, les ambitions personnelles et les aspirations collectives des membres de tout groupe ou de toute association dont il serait devenu membre.
Après quelques semaines passées à Clermont, j'avais, sous le signe de la nécessité et de l'urgence, mis en ordre tous mes papiers administratifs, satisfait des exigences provisoires ou permanentes de mon installation, de mon équipement, de ma circulation en ville, de la poursuite de mes études universitaires, de l'organisation et de l'emploi de mon temps. Cela me permit d'identifier et de maîtriser les facteurs qui allaient faciliter mes échanges intellectuels avec mes camarades français dans le cadre d'une cohabitation que je souhaitais fructueuse. Ces conquêtes se situaient parmi mes efforts de réconciliation des repères, des habitudes et des valeurs. Elles réduisirent dans une certaine mesure la charge subjective résultant de mon isolement parmi eux, c'est-à-dire du fait que j'étais le seul noir et le seul étudiant des colonies à la faculté des lettres. Mais elles ne fournirent pas de solution au problème de solitude qui se posait à moi par ailleurs. Il y avait la solitude de l'éloignement. Celle-ci se manifestait sous la forme d'un double sentiment d'abandon et de nostalgie qui m'envahissait du fait des grandes distances qui me séparaient désormais de ma famille, de mes amis, de mon village et de mon pays. Pour atténuer ce chagrin, j'entretenais une intense activité épistolaire. Écrire pour prendre des nouvelles de tous ceux que j'aimais et de tout ce à quoi je continuais d'être attaché. Écrire aussi pour donner de mes nouvelles, tâche facile quand il s'agissait de parler de ma santé, mais qui devenait très compliquée quand je voulais partager les découvertes que je faisais ici en France et la vie nouvelle que j'y menais. Il y avait les autres formes de solitude, celle du silence, celle du temps libre, celle du désert. Je décris plus loin dans un autre chapitre ma lutte en solitaire contre la solitude du silence que je vivais entre les quatre murs de ma chambre. Elle était aggravée à la fois par les interdits frappant mon logement et par l'absence, dans le milieu universitaire, d'une culture d'apprentissage en équipe. La solitude du temps libre émergeait dès le moment où j'avais épuisé mes activités régulières d'étudiant ou celles prévues spécifiquement pour m'occuper à tuer le temps. Il s'agissait d'un ennui que n'arrivait pas à neutraliser les rêveries devant la fenêtre de la chambre, les errements en ville, les retraites dans les salles de cinéma, les visites imprévues chez des compatriotes. Cet ennui s'alimentait en idées noires consistant à ruminer de fausses causes de ma solitude, ma timidité, ma peau noire, l'individualisme et l'égoïsme des Blancs, à accuser des coupables qui se confondaient dans mon imaginaire avec tout le monde et personne, avec tout et rien. Ces ennuis peuplaient mes dimanches et mes jours de congé. Au fil du temps, et afin de vaincre cette forme de solitude, j'ai pris l'habitude de me joindre à d'autres étudiants africains pour former de petits groupes informels, plus ou moins durable et ayant pour but de satisfaire ensemble divers besoins. Aller boire un verre, aller danser, aller au cinéma, aller au culte ou à la messe, manger ensemble les samedis et dimanches en ville, ou mieux encore, se préparer un riz à l'africaine quand des amateurs en cuisine étaient découverts parmi nous. La solitude du désert était ressenti par manque de relations permettant des échanges personnels et de confiance allant au-delà de l'intellect. Afin de réduire cette traversée du désert, chacun faisait de son mieux pour nouer des liens particuliers d'amitié ou d'intimité dans les milieux qu'il fréquentait. Ma première année à l'université fut marquée par une relation de profonde amitié entre une camarade et moi. D'une année, moins âgée que moi, elle vivait à Clermont-Ferrand chez sa mère. Son père travaillait dans un secteur spécialisé de l'artisanat textile. Il ne me souvient pas comment on acquit nos relations, comment elles passèrent de simples communications entre voisins dans l'amphithéâtre à celles d'amis fort liés. Elle s'appelait Colette. Pendant 3 années, nous fûmes tellement occupés à nous regarder, à nous découvrir, à nous admirer l'un dans l'autre, à nous confier au sujet de tout,
à nous transformer et à changer les humains et partant le monde, l'un à travers l'autre, que nous oubliâmes de nous aimer d'amour. À cette époque-là, l'itinéraire que parcouraient deux garçons dont les rencontres se développaient pour devenir une amitié solide s'expliquait en termes rationnels, sans confusion et sans ambiguïté aucune. Il n'en était cependant pas de même quand il s'agissait des relations entre garçons et filles, car la finalité de celle-ci n'était nullement perçue de façon identique ou établie d'un commun accord par les deux intéressés dès le départ. Les choses étaient d'autant plus complexes que même dans le cas du passage rapide dans une direction ou dans une autre, le plus souvent dans celle de l'amour, les rôles sociaux attribués à chacun des deux sexes dans le jeu de l'amour n'étaient pas nécessairement en harmonie avec le devoir de sincérité propre à la morale, de certains types d'éducation et des exigences physiologiques naturelles de l'homme et de la femme. Le temps, plus ou moins long, d'examen mutuel servait-il à évaluer la compatibilité des caractères ou à jauger le poids matériel de l'autre avant de décider du sort de la relation ? Je n'avais pas de réponse à ces interrogations avant mon départ du Cameroun. Le temps était trop court depuis mon arrivée en France pour y répondre quand je rencontrais Colette. Et il n'y avait nulle part où trouver les règles de jeu. Entre Colette et moi, tout se passa, nous en parlâmes à de nombreuses occasions, comme si l'amitié et l'amour ne pouvaient faire bon ménage, comme s'ils étaient condamnés à s'exclure en raison de leurs objectifs différents. Il nous sembla pour mieux l'amour visé pour les intéresser à fonder un couple pour vivre ensemble heureux, procréer des enfants et les élever. Tandis que les relations d'amitié étaient partagées entre une forte identité de vue et de vision de problèmes, de leurs solutions et de la volonté de les mettre en pratique et une certaine préférence affective.

Voilà, nous écoutions des extraits du livre « Quand les jeunes Africains créent l'histoire » de Jean-Martin Tchatchet, un livre que vous pouvez retrouver aux éditions L'Harmattan. Nous écoutions les moments initiaux de ce livre qui relate l'arrivée d'un jeune étudiant du Cameroun en France au début des années 50. L'ensemble du livre est d'une richesse historique, autobiographique, personnelle absolument extraordinaire. Donc je vous invite à lire cet ouvrage. C'était dans le cadre de l'émission Lettera Amorosa qui prend fin maintenant. Restez à l'écoute de Radio Zone 93,8 FM. Au revoir.

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Hello, c'est les bienvenus à l'écoute du Big Cactus Country Radio Show. À l'instant, c'était Joe Diffie avec A Night to Remember. Un morceau d'émotion bien particulier aujourd'hui, puisqu'on marquait cette semaine le 6e anniversaire de sa disparition. Lui qui fut l'un des premiers grands noms de la country, emporté par la pandémie en 2020. Joe Diffie. Et pour honorer cette lignée de puristes, on enchaîne avec un autre gardien du temple, William Michael Morgan. Il vient tout juste de réaliser une reprise poignante d'un grand monument de Keith Whitley, I'm No Stranger to the Rain. La tradition continue. William Michael Morgan.

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1: À l'instant, c'était le superbe tandem country, Mo Pitney et Jake Worthington, avec Wake Up and Smell the Country, un tout nouveau titre original qui remet le violon et la steel guitar au premier plan en 2026. On poursuit avec une authentique page d'histoire, flashback en juillet 1968 avec le patron du Bakersfield Sound, Buck Owens, en duo avec son fils, Buddy Allen. Voici Let the World Keep on Turning, un classique qui a grimpé jusqu'à la 7e place du Billboard en 1968.
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2: Doug Armento, il ne fait pas de la country, il est country. L'ADN Outlaw coule dans les veines de Doug Armento depuis qu'il a croisé la route de Waylon Jennings en 1977.
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2: Oubliez la pop de Nashville, voici le son brut de Lidao. En 2026, Doug Armento and the Iron Mules signent un retour aux sources avec leur nouvel album River of No Return. 13 titres originaux portés par une steel guitare omniprésente et tout l'esprit à plein pur jus. Doug Armento and the Iron Mules dans le News de Nashville.

On plonge dans les souvenirs de Doug Armento avec un flashback en 1977, l'année où Doug découvre Waylon Jennings en concert à seulement 16 ans. Un choc musical qui ne l'a jamais quitté et qu'il transmet aujourd'hui à son fils, Doug Jr., qui assure la lead guitare sur tout l'album. Pas de synthé, pas de pop, juste l'âme de Waylon Jennings. Voici l'hommage brut de la famille Armento, 70s Country, Doug Armento and the Iron Muse.

0: une véritable leçon de survie. On écoute Keep Your Powder Dry, autrement dit, gardez votre poudre sec. C'est le conseil ultime, savoir choisir ses combats et économiser son énergie pour les vraies batailles. Un morceau salué par la critique pour son écriture percutante. Voici un grand moment de sagesse country, Doug Armento and the Iron Mules dans les News de Nashville.
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0: On passe à la vitesse supérieure avec un hommage au routier américain. Aaron Tippin, l'homme du peuple, reprend le classique Daddy Rabbit, extrait de son album In Overdrive, un disque 100% dédié aux truckers. 18 roues pour fuir le passé, 300 chevaux pour rattraper l'horizon, le pied au plancher. Drive my life away, Aaron Tippin.

On reste sur le bitume, mais l'ambiance s'assombrit avec l'un des songwriters les plus respectés de la scène country, Chris Knight. On plonge en plein flashback en 1998 avec un titre tiré de la bande originale du film Black Dog, ce film culte sur les routiers, avec Patrick Swayze, le chanteur de rock Meatloaf et la star country Randy Travis. C'est l'histoire d'un homme en fuite, le cœur à Louisville et le désespoir au volant de son 18 roues. Tension maximale, Chris Knight, The Hammer Going Down.

Le 22 mai 2026, Braxton Keith va faire trembler les charts du Texas avec la sortie très attendue de son premier véritable album studio intitulé Real Damn Deal. Produit par Alex Torres, le phénomène est déjà en marche. On connaît Braxton pour son ascension fulgurante en tant qu'artiste indépendant, notamment avec son titre Cozy, sorti en 2021, qui a déjà décroché une certification de disque d'or. Mais aujourd'hui, le Texan passe à la vitesse supérieure en signant chez Warner Music Nashville. Il s'entoure d'une machine de guerre pour porter son style bien au-delà des frontières du Lone Star State. Ce nouveau projet de 15 titres, dont 10 coécrits par lui-même, a une mission claire, redonner ses lettres de noblesse au son honky-tonk pur jus. Au programme, du western swing, de la steel guitar et toute cette énergie brute qui rappelle que la country music traditionnelle est plus vivante que jamais. En attendant le 22 mai, on en savoure un extrait avec tout l'esprit de la country music des années 90, Little Bit by Little Bit, Braxton Keith.

0: l'instant, c'était l'ancien chanteur de punk du groupe Face to Face, dénommé Trevor McKeith, qui délaisse les amplis saturés pour la country music avec We Drunk from a Poisoned Well, un virage américana radical qui nous mène à présent tout droit vers le Dakota du Nord avec les sœurs Tiger Lily Gold. Leur nouvel hymne, Country and Midwestern, est sorti chez Sony Music Nashville. Voici le son country de ce printemps, Tiger Lily Gold.
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Ernest et son tout nouveau single Deep Blue. C'est le premier titre extrait de l'album Coastal, attendu pour le 1er mai chez Big Loud Records. Ernest, une country apaisante qui nous mène jusqu'à l'annonce de l'événement de Kiefer Sutherland. L'inoubliable Jack Bauer revient à ses racines américaines avec l'album Grey, prévu pour le 29 mai 2026. Il nous offre le premier single et une bonne nouvelle car il passera en France avec un concert déjà programmé à Paris du côté de l'Alhambra le 8 mai prochain. Kiefer Sutherland, Simple Time.

0: Allez, je vous dis à très bientôt pour une nouvelle émission Big Cactus Country Radio Show. Bye bye. Bye bye.
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Cousin de Sin, extrait de Boom Boom, un disque de 1988 de Johnny Copeland. Nothing Left to Burn sera le quatrième et dernier extrait pour l'album coup de cœur actuel All Blues, le From My Soul de Marcel Smith.

Cette version de Death Don't Take No Mercy, on la doit à Gladys Amoros et Michel Foison. Leur nouveau disque s'intitule Golden Moments. On poursuit avec Kevin Burton de Big Medicine. Sanctuary Boiserville n'est pas un album qui m'a séduit en dehors d'un ou deux titres, notamment celui-ci de Same Love That Made Me Love.

Ain't Nobody White, en provenance de l'album The Roof Is On Fire, un double live du légendaire chanteur de Détroit, Mitch Ryder. On se quitte avec Nobody's Fault But Mine par le Hitman Blues Band. L'album Hey Can You Guys Play ne contient que des reprises. Portez-vous bien.

Beyond Hangover provient de l'album Frostbite. Albert Collins l'enregistra en 1980. Just Be Yourself de Freddie Miller fait un tabac actuellement, du moins au niveau des émissions radio françaises de blues. Eh bien, c'est le nouveau coup de cœur de le blues. Le titre du premier extrait, c'est Two Wrongs Don't Make Right.

This Letter Blues, un morceau à la mode. On vient d'écouter la version enregistrée par Tinsley Lis pour son nouveau disque, le tout acoustique Naked Truth. Un duo maintenant de Two Roots. Il associe Ronan, bien connu pour ses prestations en One Man Band, et la chanteuse franco-marocaine Sophia Tahi, jusqu'ici peu présente sur la scène blues. De leur titre inaugural, titré New Rules, on s'écoute Money.

Tiger Rose, un autre duo et un des chouchous de le blues, de Rock Me, leur nouvel opus et troisième disque, c'est Little House qui voguait sur les ondes. Old Blues va se refermer avec un morceau qui est bien moins blues, mais quel groove! Le groupe Electro Deluxe se définit d'ailleurs comme une machine à groove, une machine se nourrissant plutôt de jazz et de funk. Next est le septième album de cette formation parisienne, en voici Shame. Portez-vous bien!

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Bonjour et bienvenue à l'émission Lettera Amorosa pour le plaisir de découvrir aujourd'hui un écrivain africain, un écrivain du Cameroun, Jean-Martin Tchatchet, à travers son autobiographie, une autobiographie qui a été publiée en deux volumes, le premier s'intitulant La Marseillaise de mon enfance et le deuxième Quand les jeunes Africains créent l'histoire. C'est ce deuxième volume qui retiendra notre attention. Jean-Martin Tchatchet est né en 1933 et vit et travaille à Genève. Il est un acteur et un témoin privilégié de l'histoire de l'Afrique au XXe siècle et en particulier du Cameroun. Il a été associé très tôt au mouvement qui devait conduire à l'indépendance du Cameroun. Et son travail de mémoire dans ce récit autobiographique, c'est le sous-titre qu'il donne à ces deux volumes, est un travail tout à fait précieux pour les historiens, mais également pour la littérature, puisque nous sommes dans un contexte ici pour nous d'émissions littéraires. Il s'agit du genre de l'autobiographie qui retient notre attention aujourd'hui. Pourquoi est-ce particulièrement important? Tout simplement parce que ici, les grands événements de l'histoire sont insérés dans la trame d'une vie, d'une existence, l'existence d'une personne qui découvre les relations entre les cultures, relations à l'époque fort difficile, puisque nous sommes ici dans les années qui précéderont l'indépendance et nous assistons, lorsque nous lisons ces ouvrages de Jean-Martin Tchatchet, à toute la construction de la vision que les intellectuels africains donneront de leur pays et de leur continent après les indépendances. Nous nous attacherons donc essentiellement à un moment initial de ce volume, Quand les jeunes Africains créent l'histoire, tout simplement parce que là se montre dans toute sa fraîcheur la première rencontre, la rencontre entre un jeune étudiant qui vient de passer son baccalauréat et qui fait ses études en France, à Clermont-Ferrand, la première rencontre entre deux mondes et rencontre parfois aisée, parfois difficile, tout cela vécu à travers la très belle sensibilité de Jean-Martin Tchatchet, qui est une personne qui est remarquable par la construction de sa réflexion, mais également par son ouverture aux personnes, son ouverture au monde, sa manière de très très bien situer tous les événements qui peuvent se dérouler dans cette jeune existence. Nous sommes donc dans les années 1950, dans tout le fil de ces années, le jeune Jean-Martin commence ses études et je vous souhaite donc à tous une très bonne écoute.

Voyage au fond de la mer. Mon avion, un DC-4, atterrit le 27 octobre 1952 à Paris. Terminus de mon voyage au fond de la mer. Aller au fond de la mer était l'expression consacrée dans ma langue maternelle pour dire voyager en bateau vers une destination que l'imagination des gens de l'époque situait au fond de la mer, c'est-à-dire après la disparition du navire à l'horizon. L'expression avait survécu après l'introduction des transports aériens au Cameroun. Elle s'appliquait désormais à tout voyage à destination d'un pays outre-mer, quel que soit le moyen de locomotion emprunté, le bateau ou l'avion. J'avais quitté Douala la veille, vers 20h. Une foule fort nombreuse était venue m'accompagner. Ce fut très émouvant. Je ne peux cependant dire si les sentiments que j'éprouvais étaient de tristesse du fait de ma séparation avec mes parents et mes amis, ou de joie en raison de l'objectif de mon déplacement et du caractère fabuleux du pays où je me rendais. Je voyageais avec Lobé et Candé, un camarade du lycée. Nous avions réussi notre examen de deuxième partie du baccalauréat au mois de juin. Lui en sciences expérimentales, moi en philosophie. Parce qu'il n'y avait pas d'établissement d'enseignement supérieur dans notre pays, tout Camerounais qui réussissait à l'examen du baccalauréat de l'enseignement secondaire recevait une bourse pour aller faire ses études universitaires en France. Il ne me souvient pas que l'idée soit jamais venue à quiconque dans notre lycée d'aller ailleurs qu'en France. Le vol dura plus de 15 heures. Lobé et Candé et moi étions les deux seuls noirs à bord de l'appareil. Notre avion fit escale à Niamey et à Alger. À l'escale de Niamey, on nous apporta des jus de fruits dans une salle du petit aéroport. Je fus frappé par l'air chaud et sec environnant. À Alger, nous prîmes le petit déjeuner dans un grand restaurant, servi par des hommes portant uniformes et bonnets, dans lesquels dominait la couleur rouge. Peut-être était-ce des Algériens. C'était la première fois que j'en voyais. Il y eut tellement de choses à découvrir après l'atterrissage de l'avion à Paris qu'aucun souvenir de cet événement ne m'est resté. À quel aéroport notre appareil se posa-t-il? À Orly ou bien au Bourget? Comment se passèrent les formalités d'immigration? J'étais porteur d'un passeport français dans lequel ma nationalité était citoyen de l'Union française. Cela n'avait aucun sens pour moi. À quoi ressemblait la région traversée en plein jour par l'autocar d'Air France qui amena les passagers au terminus des Invalides? Jean-Kep Ogile, étudiant camerounais à Paris, vint m'accueillir. Il nous guida, Lobé et Candé et moi, à travers les couloirs du métro parisien. Ce qui me frappa, ce furent la rapidité à laquelle il se déplaçait et la lenteur avec laquelle nous le suivions. Il était souvent obligé non seulement de se retourner, mais aussi de revenir sur ses pas pour s'assurer que nous ne nous étions pas égarés. Il nous conduisit à l'hôtel des colonies, non loin du ministère où nous devrions nous rendre le lendemain pour diverses formalités. Cet hôtel, le parc qui le jouxtait, ma grande chambre, le grand lit pour moi tout seul, la salle de douche avec eau chaude et serviettes m'étonnèrent. Je n'eus pas le temps de jouir de tout ça. Le premier choc culturel que je dus subir parce qu'incontournable fut ce repas du soir que l'on nous servit au restaurant de l'hôtel. Un riz aussi laid à la vue que mauvais au goût. Lobé et Candé et moi nous demandâmes comment l'on pouvait préparer et servir un si mauvais riz à des êtres humains. Je ne le mangeais pas et me contentais du dessert. Le lendemain matin, Jean-Kep revint de bonne heure me voir. Il apporta avec lui une cravate. Il me demanda de la porter à la place de celle rouge que j'avais arborée pendant mon voyage et au sujet de laquelle personne n'avait rien eu à redire à Douala. Famille et amis devaient avoir trouvé qu'elle allait à la perfection avec mon costume bleu clair. Ou bien ne connaissait-il pas grand-chose au sujet du difficile art du mariage des couleurs? Plus tard, dans la matinée, je me rendis compte que Jack Mdo me demandait de passer véritablement au ministère.
On m'y avait proposé comme villes universitaires où je pouvais me rendre. Strasbourg, Brest, Poitiers, j'avais rejeté sans raison particulière. Puis, sans autre raison, j'avais accepté Clermont-Ferrand, la quatrième proposition, tout en regrettant Strasbourg, cette ville proche de l'Allemagne dont j'aimais tant les poètes. En classe de quatrième, notre professeur d'allemand nous avait fait apprendre par cœur de très beaux poèmes de Goethe et de Heine. C'est donc à Clermont-Ferrand que j'irai poursuivre mes études. Avant de nous quitter, Jam Kepo me conseilla, sans donner d'explication, qu'il faudrait que j'achète d'autres cravates, mais pas de couleur rouge. Je le remerciais, sa fiancée Jeanne, ma cousine, était absente de Paris. Ce fut dans le train que le 28 octobre 1952, en fin d'après-midi, j'arrivai à Clermont-Ferrand. Au bureau universitaire des statistiques, le BUS, le service chargé entre autres de l'administration des bourses d'études des étudiants venus des colonies, on me fit remplir quelques formulaires. Une somme rondelette représentant mon allocation d'études pour le mois de novembre et l'indemnité d'équipement me fut versée. On me remit aussi deux ou trois dépliants sur la vie estudiantine. Vers 18h, plus tard, je pris chambre dans l'hôtel Victoria, situé petite place de Jaude, au centre-ville. Le lendemain, je me rendis au secrétariat de la faculté des lettres, où je m'inscrivis en propédeutique. Les formalités furent rapides. La rentrée aurait lieu le mercredi suivant, 3 novembre. Pourquoi pas lundi ? L'année d'après, j'allais apprendre que les 1er et 2 novembre, respectivement la Toussaint et la fête des morts, étaient jours fériés. Je ne connaissais pas ça au Cameroun. Les 48 premières heures de mon séjour en France s'étaient très vite passées. Lové Kandé et moi, nous étions séparés après les formalités au ministère des colonies. Il avait été affecté dans une autre ville,

fascination avec tous ces passagers français avec lesquels j'ai dû me retrouver dans un compartiment. 2 jours auparavant, au Cameroun, ils étaient une espèce privilégiée, fort rare, que l'on ne rencontrait pas à tous les coins de rue. Voilà que, depuis mon arrivée, il n'y avait plus qu'eux partout autour de moi. Ceux avec lesquels j'avais voyagé ne manifestèrent ni curiosité, ni hostilité de me voir assis là, avec eux dans le compartiment. Quand le contrôleur du train passa, il pointa nos billets à tous avec la même attention professionnelle. À un certain moment, 3 de mes compagnons de voyage dégustèrent un casse-croûte qu'ils arrosèrent de quelques gobelets de vin rouge. Contrairement à ce qu'auraient fait des Camerounais, ils ne nous proposèrent pas de partager avec eux cette collation. Tout le parcours se passa dans un silence interrompu de temps en temps par des pardons ou des excusez-moi, lancé par la personne quittant le compartiment pour une raison ou une autre. À Paris, comme à Clermont-Ferrand, tout me sembla fort triste. Le ciel gris était triste, l'air froid était triste. Tous les bâtiments étaient tristes avec leurs murs de pierre noire et leurs toits de tuiles ou d'ardoises. Les nombreux cyclistes qui allaient et venaient avaient des vélos tristes parce que plutôt vieux et de modèles bizarres, comparés à ceux étincelants auxquels j'avais été habitué à Douala. Les rues goudronnées aggravaient l'atmosphère de tristesse. Même les êtres humains étaient tristes, ils ne riaient pas, ils ne se parlaient pas beaucoup, et encore moins à moi. À partir du moment où je mis pied sur le sol de France, tout y parut pour moi du venir afin de voir, comme le dit l'expression. Car il ne me souvient pas que pendant tout le temps de mon instruction primaire et secondaire, mes maîtres, mes professeurs aient jamais fait l'effort d'utiliser un quelconque média pour exciter mon imagination ou mon intelligence afin de me permettre d'appréhender à quoi ressemblaient physiquement des choses ordinaires en France. Tout était donc tellement nouveau, tellement différent et impressionnant à mon arrivée en France que je dus faire des efforts particuliers pour accepter du mieux que je pus, et cela du jour au lendemain, ce nouvel environnement de ma vie. Chercher à comprendre les différences avec mon pays ne valait vraiment pas la peine. Je me contentais de dire que je n'avais d'autre alternative que d'attendre. Attendre les choses sérieuses qui commenceraient le mois de novembre. À Clermont-Ferrand, je retrouvais à ma grande joie d'autres étudiants camerounais, presque tous anciens camarades de notre lycée Leclerc à Yaoundé. Il y eut d'abord Moutimbo Alexandre, que je connaissais déjà pour avoir été une année entière avec lui au lycée. Sérieux comme toujours, et parfois quelque peu mystérieux, il ne parlait qu'après un temps de réflexion. Puis il aimait à éclater de rire quand son interlocuteur tombait dans le piège d'une dialectique qu'il maniait avec adresse. Il était en deuxième année à la faculté de sciences et préparait une licence de chimie. Il habitait à la cité universitaire. Il nous quitta l'année d'après pour une autre université. Quant à mes camarades de terminale du lycée, il y avait Abolo Gabriel, Njawe Nicanor, inscrit en faculté des sciences, et Inga Abel à la faculté du libre droit, et Otu Emma en fac de médecine et en pharmacie. Quelque temps après, je découvris qu'au lycée Blaise Pascal de la ville, 3 élèves camerounais, Wungli Massaga René, Soba Diallo et Kwisi Martin, préparaient leur baccalauréat. Moutimbo Alexandre joua avec efficacité et générosité son rôle de doyen de la communauté camerounaise. Étant arrivé avant nous en France, à Clermont et à l'université, il fit de son mieux pour dispenser des conseils fort utiles au sujet de la ville, de la recherche de logements, des magasins pour s'équiper, du restaurant universitaire, des douches et des transports publics. Il laissa à chacun de nous le soin de découvrir les détails de sa nouvelle vie et de gérer les problèmes spécifiques qu'il rencontrerait dans sa faculté ou dans son quartier de résidence. Ce fut évidemment une joie partagée de nous retrouver, nous qui avions

tant d'années de vie en commun à Yaoundé. Il m'a paru cependant que les facteurs qui avaient constitué les fondements de notre communauté et de notre camaraderie au lycée, à savoir la fréquentation du même établissement scolaire, la présence au cours des mêmes professeurs, la similarité des emplois de temps et le logement dans le même internat, n'existant pas ici, nos relations seraient affectées. Bien qu'immatriculés à la même université, nous n'avions rien en commun dans la substance de nos études. Chacun de nous suivait ses cours en vue d'un diplôme qui n'avait rien à voir avec ceux des autres. Question résidence, seuls Mutsimbu et Eyinga eurent l'avantage d'habiter à la cité universitaire, c'est-à-dire non loin de leur lieu d'études et du restaurant universitaire. Nous fûmes, quant à nous, condamnés à nous loger en ville et plus précisément en banlieue en raison de notre arrivée tardive. Je vais dénicher une chambre à Saint-Jacques, du côté d'Aubière, au premier étage d'un petit immeuble de deux niveaux. Mes logeurs y tenaient une boulangerie-pâtisserie au rez-de-chaussée. Ce n'était pas une chambre indépendante, elle était frappée de nombreux interdits. Je n'avais pas le droit d'y faire la cuisine, je n'avais pas le droit d'y recevoir des camarades ou des amis, même des garçons. Je ne devais pas faire de bruit. Je me rendais à la faculté en car, tandis que Niawe et Abolo venaient de loin en tramway. Quant à Otu Emma, il avait trouvé une pharmacie pour effectuer son stage de première année à Aigueperse, une bourgade située à 50 km de Clermont. En raison de la diversité de nos emplois de temps, ce n'était pas souvent que nous nous retrouvions au restaurant universitaire pour déjeuner à la même table. Après les cours de l'après-midi, chacun se dépêchait, sitôt le repas du soir terminé, de prendre qui son car, qui son tramway, ou les deux pour rentrer chez soi. Les samedis et dimanches, le temps libre se faisait aussi rare. Il fallait s'occuper de sa lessive, faire du repassage et parfois chercher quelques vêtements confiés à la teinturerie pour un nettoyage à sec. Il fallait prévoir un temps pour prendre ses repas en ville, le restaurant universitaire ne fonctionnant pas le week-end. Il fallait faire des courses dans divers magasins, épiceries pour les provisions de la semaine, librairies, papeteries pour les livres, les classeurs, les feuilles perforées et autres, quincailleries pour divers équipements, magasins de vêtements et de chaussures pour compléter l'équipement d'hiver, etc. Il ne fallait pas oublier les établissements de douche publique. Avec un tel agenda, il me semblait ne pas disposer encore de suffisamment de temps pour aller rendre visite à mes compatriotes. Enfin, et c'était le plus important, il fallait aussi étudier. Ces visites pendant la semaine étaient rendues difficiles, non seulement à cause de notre méconnaissance de la ville, mais aussi par les distances qui séparaient nos lieux de résidence respectifs, qu'aucun de nous n'avait encore disposé à parcourir pendant son premier hiver. Dès le départ, je fus amené, pour ne pas dire condamné, à élaborer tout seul mon emploi de temps, plus particulièrement celui de mon temps libre, et à mettre également tout seul en œuvre une bonne partie des activités prévues. De toute évidence, isolement et solitude m'accueillaient en cette ville. Ces nouvelles conditions de vie nous obligèrent, camarades et amis d'hier, à vivre petit à petit séparés les uns des autres, à faire preuve d'une autonomie consistant à compter avant tout sur soi, et à se débrouiller pour réussir son adaptation dans les divers milieux fréquentés. La guerre froide, c'est inconnu. Quant à la fin du mois d'octobre 1952, j'entamais mon séjour à Clermont-Ferrand. J'ai eu l'impression qu'ici, les relations humaines, tout comme la vie dans son ensemble, baignaient, 7 ans après la Seconde Guerre mondiale, dans une sorte de morosité. Sans doute, les horizons gris et bouchés, les nombreuses feuilles mortes de mon premier automne, le soleil froid et la neige écarlate de mon premier hiver conditionnaient-ils mon jugement ? Et pourtant, une morosité était perceptible dans les bribes de conversations que je captais ici et là. Des sentiments de déception, de frustration, de résignation, de peur et même de méfiance y dominaient.
Ils étaient en général suscités par le fait que la victoire des Alliés en 1945 n'avait pas amélioré de façon équitable les conditions de vie de tous les citoyens français. Plus tard, j'appris que cette atmosphère était celle de la guerre que l'on disait « guerre froide ». À mon arrivée en France, j'ignorais tout de cette guerre dite « froide ». Son existence, sa signification, ses belligérants et les fronts sur lesquels ces derniers s'affrontaient. Ce ne fut que très graduellement d'abord, au cours des années 1953 et 1954, au hasard de diverses circonstances et à travers mes lectures, ensuite, de façon plus accélérée à partir de 1955, à cause de mes engagements dans les luttes syndicales et politiques des étudiants africains, que j'en vins à mieux saisir les enjeux de cette guerre. La présentation sommaire de la guerre froide, dans ce début de mon récit, est importante. Elle sert à mettre en relief les malentendus et les ambiguïtés qui, au cours des premières années de mon séjour en France, se glissaient naturellement dans certaines des conversations que j'avais avec mes interlocuteurs. Alors que, dans leur majorité, ces derniers étaient conscients de l'existence de cette guerre, étaient imprégnés d'une manière ou d'une autre de son idéologie, je naviguais, pour ma part, dans une ignorance quasi totale de cette réalité. En fait, quand, au lendemain de mon arrivée à Paris, Jean-Képo Gilles, sans fournir d'explication, me fit remplacer la cravate rouge que je portais par celle d'une autre couleur qu'il avait apportée, il s'agissait là d'une manifestation de la vigilance d'un étudiant camerounais dans l'atmosphère de guerre froide dominante en France. Je compris plus tard qu'en ce matin du 28 octobre 1952, Jean-Képo s'était dit, à tort ou à raison, que s'il m'avait laissé aller au ministère des colonies avec ma cravate rouge, l'employé qui m'y avait reçu m'aurait sans doute fiché. Elle aurait même peut-être établi un document sur lequel elle aurait mentionné que j'étais communiste, élément dangereux. Ce jugement serait basé sur le seul fait que je portais une cravate rouge, car dans les préjugés de la guerre froide, le rouge était la couleur préférée des communistes et des révolutionnaires. Ce document serait placé dans mon dossier au ministère et peut-être communiqué à d'autres services de police et de sécurité en France. Muni d'un tel dossier, ces services me surveilleraient dans mes fréquentations, mes déplacements, mes déclarations, etc. Après mes deux premières années en France, ma culture générale me permit déjà de distinguer trois camps au sein de la société française de la guerre froide. Le premier défendait les valeurs dites de l'Occident ou du monde libre. Ces valeurs comprenaient les libertés démocratiques et le respect de la personne humaine. Parmi les fondements de celles-ci, on se référait entre autres et pêle-mêle à l'amour du prochain, à la charité chrétienne, au salut après la mort, au principe de liberté, d'égalité et de fraternité. Une autre valeur souvent mentionnée était le respect des droits de l'homme et du citoyen tel que défini dans la Déclaration des droits de l'homme et du citoyen de la Révolution française de 1789 et dans la Déclaration universelle des droits de l'homme des Nations unies de 1948. Les États-Unis d'Amérique, épargnés globalement par la Seconde Guerre mondiale et sortis économiquement et militairement puissants de cette guerre, étaient le modèle de démocratie que les défenseurs du monde libre se proposaient de reproduire. Sans bien en saisir les raisons, je constatais que l'opinion française était très divisée au sujet d'un certain plan Marshall que le gouvernement américain avait conçu pour fournir son aide financière, économique et autre à la France pour sa reconstruction. Ce qui semblait choquer le plus les adversaires dans ce plan, c'était l'obligation faite au gouvernement français de se rendre régulièrement à Washington pour y recueillir des instructions sur leur politique intérieure et sur les positions à prendre concernant les problèmes internationaux. Le deuxième camp, opposé au premier, prêchait la défense de la classe ouvrière et les droits des travailleurs contre la cupidité des entreprises du système capitaliste. Il se faisait le grand champion de la cause de la paix.
Il dénonçait un soi-disant réarmement des puissances occidentales ayant pour objectif la destruction de l'Union des Républiques Socialistes Soviétiques, URSS. Il condamnait la guerre d'Indochine en cours et mettait dans le même sac les intérêts des puissances occidentales et ceux des colons dans les pays d'Afrique et d'Asie. L'idéologie dominante de ce camp était le communisme. Pour les communistes français, l'URSS était le modèle à reproduire. Puis il y avait le reste de la population, que, faute de mieux, je désigne troisième camp. Celui-ci était constitué par la masse des Français non engagés dans les partis politiques et les organisations se réclamant chacun des deux autres camps. C'était au sein de cette masse que ces derniers s'efforçaient de recruter des partisans et des sympathisants. Après des tracts distribués à certains étudiants, une police politique composée surtout d'agents de renseignements généraux, appuyée par des indicateurs recrutés dans différents milieux, s'activait en permanence à collecter des informations sur les habitants, aussi bien les nationaux que les étrangers, et à constituer des fiches sur leurs opinions, leurs activités, leurs amis et leurs affiliations politiques. Sur la base de ces informations, la police distinguait d'une part les bons Français et les bons étrangers, ceux-ci étant anticommunistes, de préférence bons chrétiens, prêts à combattre les ennemis du monde libre. Et il y avait d'autre part les Français et les étrangers, soi-disant ennemis de la sécurité intérieure et extérieure de l'État, agents du communisme et fossoyeurs de l'empire colonial. Les étrangers, originaires des colonies et de tous autres pays, tant soit peu critiques du gouvernement, étaient affublés en plus du qualificatif d'anti-français. Avec de telles pratiques, la police avait réussi à instaurer une atmosphère de suspicion entre les citoyens et un fort sentiment de peur à l'égard de ses agents et de ses services. Cette peur du gendarme était supposée être le meilleur signe de sagesse du citoyen. Au cours de ces deux premières années, nous, les étudiants africains, n'avions aucun état d'âme particulier vis-à-vis de la police à Clermont-Ferrand. Comme tout le monde, nous avions peur d'elle, sans raison particulière. La culture dominante dans le milieu estudiantin était celle de l'apolitisme et d'une soi-disant neutralité dans les débats d'opinion. Elle se manifestait par une autocensure des livres et de la presse que l'on lisait, des films, des pièces de théâtre et des ballets que l'on allait voir. Certains étudiants ne se rendaient par exemple pas au concert d'Yves Montand, taxé de sympathie pour le mouvement de la paix et le Parti communiste français. À en croire beaucoup de médias français, c'était l'enfer dans les pays socialistes. Il était difficile pour les occidentaux d'obtenir des visas pour y entrer, et quasi impossible pour les citoyens de ces pays d'en sortir. En outre, une police politique fortement équipée et endoctrinée y entretenait une terreur permanente. La caractéristique majeure de ce que je ressentais dans le climat de guerre froide était un sentiment d'exclusion. Tout se passait comme si j'étais victime d'une discrimination intellectuelle. Il me manquait la clé pour comprendre certaines lectures que je faisais ou pour participer à armes égales à certaines conversations. Il semblait y avoir une dimension du savoir à laquelle je n'avais pas le droit d'accéder. Un sentiment d'insatisfaction intellectuelle me frustrait. Très peu d'informations paraissaient dans la presse française sur l'évolution des pays africains. Ma position sur la question coloniale était simple. Elle dérivait d'une perception naturelle, logique et historique de l'évolution. Les cours du professeur Drose sur l'historiographie moderne pendant ma propédeutique et ceux plus étendus qu'il dispensa en deuxième année d'histoire moderne et contemporaine, ainsi que mes très nombreuses lectures, furent pour moi les occasions de me familiariser avec le bouillonnement d'idées en matière d'évolution des peuples. Malgré la découverte, à travers mes études historiques, du rôle de la violence et de la guerre dans les relations entre les peuples, et le recours à elles pour conquérir et défendre leurs droits, leurs libertés et leur indépendance,
J'entretenais la conviction que l'évolution des choses dans mon pays se ferait par un processus pacifique et coopératif entre les Français et les Camerounais. Le Cameroun passerait donc tôt ou tard, et sans violence, de son statut colonial à celui de la gestion par les Camerounais de leurs propres affaires. Pour la plupart de mes interlocuteurs, la seule question qui se posait à nous, Africains en France, était celle de notre adaptation. S'adapter dans les milieux où nous étudions, travaillons ou résidions ne pouvait et ne devait pas signifier seulement respecter les lois françaises et entretenir de bonnes relations avec nos camarades d'amphithéâtre, nos voisins de quartier ou nos co-religionnaires des lieux de prière. Pour eux, l'adaptation devait aller de pair avec l'acceptation par les Africains des mêmes valeurs éthiques, esthétiques et politiques que les Français. Ce fut instinctivement que je ne partageais pas cette conception de l'adaptation en France, car cette vision des choses revenait à la politique dite de l'assimilation, c'est-à-dire de cet élément de la pensée coloniale française que je croyais répandu uniquement dans mon pays. Les joies de l'université. Après les premières heures de cours auxquelles j'assistais dans le grand amphithéâtre de la faculté des lettres, je pris conscience du fait que dans deux domaines, je devrais hisser mon niveau à celui de mes camarades français. D'une part, m'adapter à la façon d'être dans l'environnement universitaire, et d'autre part, combler les insuffisances d'instruction qui m'avaient été dispensées à la colonie. Dans leur majorité, mes camarades d'amphithéâtre ne manifestaient pas de difficultés particulières à se sentir à l'aise dans l'environnement universitaire. Vis-à-vis des professeurs, ils donnaient l'impression de parler d'égal à égal, de dialoguer sans crainte, de chahuter sans déclencher contre eux la colère des professeurs, de ne pas prendre de notes pendant les cours s'ils n'en avaient pas envie, d'arriver en retard ou de partir avant l'heure. Tandis qu'au fond de l'amphithéâtre, certains étudiants causaient en toute liberté le sujet de leur choix, d'autres, au premier rang, interrompaient le professeur pour poser des questions ou exprimer des opinions sur le contenu du sujet traité. Par ailleurs, et en plein cours, certains garçons et filles manifestaient de temps à autre leurs préférences émotionnelles dans l'indifférence générale. Les professeurs semblaient n'attacher aucune importance à connaître leurs étudiants. Ils n'effectuaient aucun contrôle des présences et des connaissances. Les étudiants pouvaient apprendre les cours, faire les devoirs ou s'en dispenser. Cela semblait n'être d'aucune importance pour les enseignants. Parmi les matières que j'avais choisies, ce n'était qu'en anglais que le professeur procédait à un contrôle continu. Quant aux autres, littérature, philosophie et histoire, il n'y eut pour chacune d'elles que deux devoirs tout au long de l'année. Et ces devoirs n'étaient point annoncés par les professeurs en salle. Les sujets étaient affichés sur un tableau situé en un coin discret d'un long corridor, comme si l'intention était de ne pas faciliter leur découverte par les étudiants. Je trouvais dans cette façon de faire une intention cachée de favoriser les étudiants doués et ceux qui bénéficiaient déjà de l'expérience universitaire de leurs parents. Dans le même ordre d'idées, aucune indication ne fut fournie en début d'année sur les méthodes d'enseignement et d'apprentissage à l'université. Chaque professeur commençait son cours en donnant une liste bibliographique sans qu'on ait jamais su s'il fallait lire tous les livres et tous les articles cités ou bien s'il fallait seulement les consulter. Peut-être pouvait-on aussi les ignorer et se contenter des notes prises en classe. Le cours se poursuivait par une revue des différentes thèses qui, jusque-là, avaient été développées par divers chercheurs, à diverses époques, dans divers pays, pour interpréter ou expliquer le sujet. Tout se passait comme si la même question pouvait avoir plusieurs réponses. Pour moi, qui avait été habitué au discours unique de mes professeurs à la colonie, et à la pratique par les élèves de l'apprentissage par cœur, cette méthode d'enseigner à l'université était à la fois surprenante et enrichissante. Elle m'amenait à effectuer de temps à autre une revue critique de l'enseignement colonial. La plus grande faiblesse de celui-ci résidait en ce que, dès l'école primaire, sa pédagogie semblait viser à paralyser les capacités du travail autonome et d'innovation du colonisé. Elle n'encourageait ni échange, ni dialogue, ni réflexion personnelle. Elle était mimétique et répressive, les libertés d'opinion et d'expression n'avaient donc pas droit de citer dans nos classes coloniales.
En littérature, par exemple, de nombreux auteurs français du Moyen Âge, de la Renaissance, du XVIIe siècle, ainsi que les poètes du XIXe siècle étaient traités comme si leurs œuvres n'avaient aucun rapport avec les préoccupations de la société environnante. Le XVIIIe siècle était traversé en coup de vent, comme s'il existait des directives précisant qu'aucun sujet d'examen ne porterait jamais sur les encyclopédistes. Les quelques allusions qui étaient faites à Voltaire, Montesquieu, Diderot, Jean-Jacques Rousseau et autres écrivains de ce siècle étaient si superficielles que j'étais pris de frayeur à la vue, dans les annales du baccalauréat, des types de sujets de dissertation littéraire portant sur ces auteurs et qui avaient été proposés dans des centres d'examen du bac en France. On ne nous expliqua même pas pourquoi ce siècle portait l'appellation de siècle des Lumières. Concernant le XIXe siècle, aucun des écrits de Balzac, Dumas, Flaubert, Zola, Michelet et autres grands écrivains de cette période ne fut mis à notre disposition. Nous ne sûmes à leur sujet que ce que nous apprenions tout seuls dans nos manuels de littérature. Quant aux auteurs français du XXe siècle, et tout particulièrement ceux d'avant la Première Guerre mondiale, de l'entre-deux-guerres et de l'après-Seconde Guerre mondiale, ils ne semblaient pas exister. C'était à croire que, pour des raisons inconnues de nous, nos professeurs de la colonie avaient reçu l'interdiction formelle d'enseigner tout ce qui avait trait de près ou de loin aux convictions personnelles des écrivains et à la portée sociale de leurs œuvres. En philosophie, nous avions un manuel et c'était tout. Afin de faciliter la compréhension de son cours, le professeur n'a mis à notre disposition aucun extrait des œuvres des grands philosophes, ni tous autres documents ou matériels d'appui. Plus grave encore, certaines parties du programme de philosophie ne nous furent pas présentées. Tout se passa comme si elles étaient jugées dangereuses pour notre mental. Aucun débat philosophique n'était organisé en classe afin de développer chez nous esprit critique, liberté d'opinion et culture de la tolérance. Les rapports entre les matières enseignées et la vie, la société et l'histoire ne nous étaient pas révélés. Même les mathématiques, la physique et la chimie étaient dispensées comme des spéculations pour occuper nos jeunes esprits. On ne faisait état ni de leur utilité, ni de la contribution des progrès des sciences et des techniques à l'amélioration des bases matérielles du bonheur humain. Or, ne voilà-t-il pas qu'à l'université, je découvrais des méthodes d'enseigner tout à fait différentes. Tous mes professeurs m'apparurent comme des porte-flambeaux et des éclaireurs sur les divers chemins d'un savoir humain désormais infini. Pour moi, les meilleurs d'entre eux étaient ceux qui m'impressionnaient non seulement par la maîtrise des questions qu'ils traitaient, mais aussi par la méthode de les traiter. Aristote, saint Thomas d'Aquin, Kant, Hegel, Gide, Sartre et d'autres jadis ardus et hermétiques furent désormais mis à la portée. Ils devinrent compréhensibles car leurs œuvres étaient expliquées, placées dans l'environnement historique et social de leur temps. Par ailleurs, les idées morales, philosophiques ou politiques personnelles des auteurs étaient présentées en fonction des problèmes de leur époque. Avec le professeur Drose, j'appris que les œuvres de nombreux écrivains, philosophes, historiens, musiciens et autres artistes allemands du XIXe siècle n'étaient vraiment compréhensibles que si elles étaient analysées dans le contexte de l'intelligence commune allemande en faveur de l'intégration et de l'unité politique de leur nation. Quant au cours de Robert Schnerb, l'histoire n'était point une énumération de faits et de dates, de causes et de conséquences des guerres, des clauses de traités de paix ou des œuvres des gouvernements successifs d'un pays donné qu'il fallait mémoriser. Ses cours sur la Russie étaient le plus souvent introduits par des citations de Tolstoï, de Gorki ou de tout autre auteur, tandis que ceux sur les États-Unis commençaient parfois avec les paroles d'un Negro spiritual. Il s'inspirait de toutes les sources pour donner âme et vie à l'histoire en général et ses cours en particulier. Nous étions comme invités à participer au mouvement qu'il insufflait aux sources de l'histoire dans leur plénitude. Sa conclusion arrivait comme un dénouement. Le dénouement du jeu des acteurs de l'époque considérée. C'était beau. Les moyens auxquels j'eus recours pour mettre à jour les connaissances que j'avais acquises au lycée furent la bibliothèque universitaire, les échanges intellectuels avec mes camarades et la constitution d'une bibliothèque personnelle. Pour
Pour la majorité de mes camarades, le travail de recherche en bibliothèque n'avait rien de nouveau. Ils en avaient pris l'habitude au collège ou au lycée. Mes fréquentations de la bibliothèque universitaire et des librairies m'amenèrent à la conclusion qu'une jeunesse exclue de la jouissance de ces deux institutions était frappée des pires handicaps que sont la privation des clés du savoir, la condamnation à l'obscurantisme sur le plan intellectuel et à l'esclavage sur le plan social. Au commencement, la pratique des échanges intellectuels avec mes camarades ne fut pas facile en raison de mon expérience relationnelle passée à la colonie, des contraintes de la guerre froide et des préjugés de mes camarades. Au Cameroun, la question des échanges ne se posait ni aux élèves français de notre lycée, ni à nous, les autochtones. Les premiers pouvaient choisir de parler le moins possible avec les Camerounais et se contenter des échanges avec leurs compatriotes et les professeurs. Partout où ils arrivaient au Cameroun, les Blancs, quels qu'ils fussent, représentaient toujours le pouvoir et la force. Même quand ils n'étaient pas attendus, tout était fait pour les accueillir, les recevoir et les distraire avec respect et crainte. La plupart du temps, ils étaient accompagnés d'autres représentants de l'ordre, blancs ou noirs, qui leur résolvaient les problèmes de communication. Quant à nous, Camerounais, majoritaires au collège, en ville et dans tout le pays, il fallait soit souffrir d'une grande timidité, soit aimer le silence, soit choisir la solitude, soit être un prétentieux pour ne pas avoir de compagnons avec lesquels causer de temps à autre. Aussi curieux que cela puisse paraître, pour ceux qui, comme moi, firent l'expérience de la mixité raciale au cours secondaire, nous n'avions presque jamais de conversation fournie avec nos camarades européens. Ils étaient adolescents à leur façon et nous à la nôtre. Aucune passerelle ne fonctionnait entre nous pour faciliter des échanges sur les multiples préoccupations de notre âge, de notre collège et même de notre société. Nous ne nous posions pas de questions concernant cette coexistence entre nos deux groupes raciaux qui s'ignoraient. Nous ne connaissions donc pas de quoi nos camarades européens parlaient entre eux, tout comme ils n'avaient aucune idée de nos sujets de conversation. Peut-être reproduisions-nous la société coloniale dans notre microcosme lycéen. Ici, à Clermont-Ferrand, je fus pendant longtemps le seul noir et le seul africain, non seulement en propédeutique, mais aussi dans toute la faculté des lettres. Je ne représentais ni la force, ni l'ordre. J'étais un inconnu qui n'avait rien d'un étranger qui venait, comme disait un humoriste, manger le pain des Français. Parce que la rupture de la barrière de communication entre mes camarades et moi se présentant très tôt comme une nécessité, je fis les premiers pas, la glace fut rompue. Dès lors furent dissipées cette crainte et cette timidité qu'éprouve tout nouveau venu dans une communauté étrangère. De multiples autres horizons s'offrirent à moi. Grâce à l'habitude que je pris très vite d'accorder une bonne partie de mon temps libre à la lecture, j'accédais à une partie substantielle des œuvres littéraires françaises, de celles anglaises, américaines et russes, traduites des 19e et 20e siècles, dont nos professeurs ne nous avaient pas fait état à la colonie. Les romanciers que je lisais maintenant peignaient des êtres vivants dans des sociétés réelles. Les personnages de ces œuvres apparaissaient dans leur beauté et leur laideur, dans leur grandeur et leur faiblesse, dans leur bonté et leur cruauté, avec leurs croyances et leurs doutes, leurs amours, leurs haines et leurs intrigues. Ils étalaient l'opulence de leurs contemporains, leur corruption, leur lutte de classe, leur résistance à l'occupation étrangère, leurs hymnes à la liberté et à l'honneur, leurs actes de trahison. La lecture de ces œuvres m'étonnait, m'émouvait, m'impressionnait et me marquait. J'en venais petit à petit à une connaissance de l'évolution de la société française, à la compréhension des chemins parcourus par les Français, des souffrances vécues dans la pauvreté et la faim au cours des hivers rudes et des nombreuses guerres, aux injustices subies pour cause d'obscurantisme et d'analphabétisme, aux luttes sociales et aux diverses confrontations intellectuelles de tout ordre. Je pris un très grand plaisir à combler mes nombreuses lacunes en lisant des ouvrages sur toutes sortes de sujets littéraires, historiques, sociaux, politique, culturelle, ce qui me permit d'avoir des idées sur les chemins tortueux qu'avaient suivis les Français afin de se doter des institutions sociales, politiques et religieuses des années 50.
Nonobstant ce gros effort, j'accusais toujours un retard sur mes camarades concernant les écrits de l'après-guerre. La mise à jour relative à cette période se faisait grâce aux livres que me prêtaient des camarades auxquels j'étais proche. Colette, dont je parlerai plus loin, fut une relation particulièrement enrichissante à cet égard. Je compris que pour certains de ses camarades, et grâce à une tradition fortement établie dans la famille, dans la bibliothèque de l'école ou dans les clubs littéraires qu'il fréquentait, l'acquisition de nouveaux livres qui avaient fait l'objet de bonnes critiques dans les journaux, les revues, à la radio, ou bien qui avaient obtenu un prix littéraire était systématique. Plus j'assumais ma difficile auto-formation dans tous ces domaines, plus je découvrais le volume infini des connaissances humaines et l'immensité de mon ignorance. Ce fut par hasard que je tombais sur la poésie de Jacques Prévert, le grand poète français. À la lecture de son recueil Paroles, je fus ébloui et je fus bouleversé. Avec lui, j'entamais une véritable révolution de mon itinéraire poétique. Il me permit d'apprécier le haut niveau de créativité qu'offrait la rupture avec les chaînes de l'art poétique classique. Il prouvait à la perfection que le poète n'était interdit de séjourner nulle part quand il s'agissait de s'inspirer, car il était avant tout un humain, disant en vers les problèmes, les interrogations, les idéaux, les passions et les espoirs des humains. Prévert m'ouvrait à la beauté et à l'humanisme des poètes du XXe siècle. Ce fut presque en même temps que j'en vins à la littérature africaine. Ceci se produisit grâce à la lecture de l'anthologie de la poésie nègre et malgache de langue française de Léopold Sédar Senghor. Alors que chez beaucoup d'écrivains européens et américains du XXe siècle, le réalisme de la peinture sociale et l'engagement personnel m'apportaient des éclairages sur les antécédents de la société clermontoise au sein de laquelle je vivais, l'expression des poètes africains et antillais, quant à elle, secouait profondément mon âme, mon émotion et mon existence. Elle vibrait en moi et y réveillait des sentiments diffus de fierté, d'amour et de révolte. Des liens de solidarité et de complicité se tissaient entre eux et moi au fur et à mesure que je les découvrais. Beaucoup de textes m'amenaient les larmes aux yeux. Comme Prévert, Éluard, Breton et d'autres, les poètes d'Afrique et des Antilles trouvaient dans le vers libre la meilleure forme de vivre leur liberté. Cette forme enrichissait la beauté, le rythme et la force d'expression de leurs craintes, de leurs révoltes, de leurs espoirs et de leurs messages de solidarité avec tous les Noirs et tous les déshérités à travers le monde. Dans la suite de ma quête de nouvelles frontières du savoir, je découvris aussi Présence africaine, la revue culturelle du monde noir, dont je parlerai plus loin. J'ai déjà fait allusion aux contraintes de la guerre froide dans l'ambiguïté de mes communications avec mes interlocuteurs français. Dans ce cadre, je me rendis aussi compte que mes camarades d'université choisissaient les livres qu'ils lisaient ou qu'ils me prêtaient, les films ou les pièces de théâtre qu'ils voyaient, au travers des œillères de l'opposition idéologique capitalisme-communisme. Je découvris que beaucoup d'entre eux n'étaient pas intéressés à la littérature soviétique et même qu'ils la détestaient sans la connaître. Ils n'allaient pas voir les quelques rares spectacles des pays socialistes, tels que les chœurs de l'armée rouge qui se produisaient de temps en temps à Pain-Clermont, alors que moi, je n'excluais aucune œuvre de l'intelligence humaine de ma curiosité. Je reviendrai sur ces contraintes au fur et à mesure de ma compréhension de la société française et de ma prise de conscience de la réelle signification idéologique des problèmes du monde, et tout particulièrement de ceux liés à la question coloniale et des solutions apportées, imposées ou proposées par les uns et par les autres pour les résoudre. Je ferai aussi référence à l'impact des préjugés répandus autour de moi sur les relations avec nous, étudiants des colonies. Au total, ce furent des relations mutuellement enrichissantes et des moments agréables que je passais avec un camarade. Moments de travail, d'échange et de loisirs.
relations interpersonnelles. Dans son pays d'accueil, l'étranger s'efforce, consciemment ou inconsciemment, d'identifier et de maîtriser des facteurs favorables au bon déroulement de son séjour. Il explore son nouvel environnement afin de maîtriser la situation de sa résidence par rapport aux autres lieux d'importance. Il étudie les règlements de son nouveau centre d'activité dans le but d'optimaliser la qualité de ses performances. Il fait travailler son cerveau afin de réconcilier les repères, les habitudes et les valeurs qui y sont enracinées avec ceux ancrés dans la culture des autochtones. Puis il résout les autres problèmes au fur et à mesure qu'ils se posent, en respectant le cadre de droit, les expériences acquises, les ambitions personnelles, les aspirations collectives des membres de tout groupe, de toute association dont il serait devenu membre. Après quelques semaines passées à Clermont, j'avais, sous le signe de la nécessité et de l'urgence, mis en ordre tous mes papiers administratifs, satisfait des exigences provisoires ou permanentes de mon installation, de mon équipement, de ma circulation en ville, de la poursuite de mes études universitaires, de l'organisation et de l'emploi de mon temps. Cela me permit d'identifier et de maîtriser les facteurs qui allaient faciliter mes échanges intellectuels avec mes camarades français dans le cadre d'une cohabitation que je souhaitais fructueuse. Ces conquêtes se situaient parmi mes efforts de réconciliation des repères, des habitudes et des valeurs. Elles réduisirent dans une certaine mesure la charge subjective résultant de mon isolement parmi eux, c'est-à-dire du fait que j'étais le seul noir et le seul étudiant des colonies à la faculté des lettres. Mais elles ne fournirent pas de solution au problème de solitude qui se posait à moi par ailleurs. Il y avait la solitude de l'éloignement. Celle-ci se manifestait sous la forme d'un double sentiment d'abandon et de nostalgie qui m'envahissait du fait des grandes distances qui me séparaient désormais de ma famille, de mes amis, de mon village et de mon pays. Pour atténuer ce chagrin, j'entretenais une intense activité épistolaire. Écrire pour prendre des nouvelles de tous ceux que j'aimais et de tous ceux à quoi je continuais d'être attaché. Écrire aussi pour donner de mes nouvelles, tâche facile quand il s'agissait de parler de ma santé, mais qui devenait très compliquée quand je voulais partager les découvertes que je faisais ici en France et la vie nouvelle que j'y menais. Il y avait les autres formes de solitude, celle du silence, celle du temps libre, celle du désert. Je décris plus loin dans un autre chapitre ma lutte en solitaire contre la solitude du silence que je vivais entre les quatre murs de ma chambre. Elle était aggravée à la fois par les interdits frappant mon logement et par l'absence dans le milieu universitaire d'une culture d'apprentissage en équipe. La solitude du temps libre émergeait dès le moment où j'avais épuisé mes activités régulières d'étudiant ou celles prévues spécifiquement pour m'occuper à tuer le temps. Il s'agissait d'un ennui que n'arrivait pas à neutraliser les rêveries devant la fenêtre de la chambre, les errements en ville, les retraites dans les salles de cinéma, les visites imprévues chez des compatriotes. Cet ennui s'alimentait en idées noires, consistant à ruminer de fausses causes de ma solitude, ma timidité, ma peau noire, l'individualisme et l'égoïsme des Blancs, à accuser des coupables qui se confondaient dans mon imaginaire avec tout le monde et personne, avec tout et rien. Ces ennuis peuplaient mes dimanches et mes jours de congé. Au fil du temps, et afin de vaincre cette forme de solitude, j'ai pris l'habitude de me joindre à d'autres étudiants africains pour former de petits groupes informels, plus ou moins durables et ayant pour but de satisfaire ensemble divers besoins. Aller boire un verre, aller danser, aller au cinéma, aller au culte ou à la messe, manger ensemble les samedis et dimanches en ville, ou mieux encore, se préparer un riz à l'africaine quand des amateurs en cuisine étaient découverts parmi nous. La solitude du désert était ressentie par manque de relations permettant des échanges personnels et de confiance allant au-delà de l'intellect. Afin de réduire cette traversée du désert, chacun faisait de son mieux pour nouer des liens particuliers d'amitié ou d'intimité dans les milieux qu'il fréquentait.
Ma première année à l'université fut marquée par une relation de profonde amitié entre une camarade et moi. D'une année, moins âgée que moi, elle vivait à Clermont-Ferrand chez sa mère. Son père travaillait dans un secteur spécialisé de l'artisanat textile. Il ne me souvient pas comment on acquiert nos relations, comment elles passèrent de simples communications entre voisins dans l'amphithéâtre à celles d'amis fort liés. Elle s'appelait Colette. Pendant 3 années, nous fûmes tellement occupés à nous regarder, à nous découvrir, à nous admirer l'un dans l'autre, à nous confier au sujet de tout, à nous transformer et à changer les humains et partant le monde, l'un à travers l'autre, que nous oubliâmes de nous aimer d'amour. À cette époque-là, l'itinéraire que parcouraient deux garçons dont les rencontres se développaient pour devenir une amitié solide s'expliquait en termes rationnels, sans confusion et sans ambiguïté aucune. Il n'en était cependant pas de même quand il s'agissait des relations entre garçons et filles, car la finalité de celle-ci n'était nullement perçue de façon identique ou établie d'un commun accord par les deux intéressés dès le départ. Les choses étaient d'autant plus complexes que même dans le cas du passage rapide dans une direction ou dans une autre, le plus souvent dans celle de l'amour, les rôles sociaux attribués à chacun des deux sexes dans le jeu de l'amour n'étaient pas nécessairement en harmonie avec le devoir de sincérité propre à la morale, de certains types d'éducation et des exigences physiologiques naturelles de l'homme et de la femme. Le temps, plus ou moins long, d'examen mutuel servait-il à évaluer la compatibilité des caractères ou à jauger le poids matériel de l'autre avant de décider du sort de la relation ? Je n'avais pas de réponse à ces interrogations avant mon départ du Cameroun. Le temps était trop court depuis mon arrivée en France pour y répondre, quand je rencontrais Colette. Et il n'y avait nulle part où trouver les règles de jeu. Entre Colette et moi, tout se passa, nous en parlâmes à de nombreuses occasions, comme si l'amitié et l'amour ne pouvaient faire bon ménage, comme s'ils étaient condamnés à s'exclure en raison de leurs objectifs différents. Il nous sembla qu'au mieux, l'amour visait, pour les intéresser, à fonder un couple pour vivre ensemble heureux, procréer des enfants et les élever. Tandis que les relations d'amitié étaient partagées entre une forte identité de vue et de vision de problèmes, de leurs solutions et de la volonté de les mettre en pratique et une certaine préférence affective.

Voilà, nous écoutions des extraits du livre « Quand les jeunes Africains créent l'histoire » de Jean-Martin Tchatchet, un livre que vous pouvez retrouver aux éditions L'Harmattan. Nous écoutions les moments initiaux de ce livre qui relate l'arrivée d'un jeune étudiant du Cameroun en France au début des années 50. L'ensemble du livre est d'une richesse historique, autobiographique, personnelle absolument extraordinaire. Donc je vous invite à lire cet ouvrage. C'était dans le cadre de l'émission Lettera Amorosa qui prend fin maintenant. Restez à l'écoute de Radio Zone 93,8 FM. Au revoir.

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Hello, salut et bienvenue à l'écoute du Big Cactus Country Radio Show. À l'instant, c'était Jody Fee avec A Night to Remember. Un morceau d'émotion bien particulier aujourd'hui, puisqu'on marquait cette semaine le 6e anniversaire de sa disparition. Lui qui fut l'un des premiers grands noms de la country, emporté par la pandémie en 2020. Jody Fee. Et pour honorer cette lignée de puristes, on enchaîne avec un autre gardien du temple, William Michael Morgan. Il vient tout juste de réaliser une reprise poignante d'un grand monument de Keith Whitley, I'm No Stranger to the Rain. La tradition continue. William Michael Morgan.

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1: À l'instant, c'était le superbe tandem Country, Mo Pitney et Jake Worthington, avec Wake Up and Smell the Country, un tout nouveau titre original qui remet le violon et la steel guitar au premier plan en 2026. On poursuit avec une authentique page d'histoire. Flashback en juillet 1968 avec le patron du Bakersfield Sound, Buck Owens, en duo avec son fils, Buddy Allen. Voici Let the World Keep on Turning, un classique qui a grimpé jusqu'à la 7e place du Billboard en 1968.
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2: Doug Armento, il ne fait pas de la country, il est country. L'ADN Outlaw coule dans les veines de Doug Armento depuis qu'il a croisé la route de Waylon Jennings en 1977.
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2: Oubliez la pop de Nashville, voici le son brut de Lidao. En 2026, Doug Armento and the Iron Mules signent un retour aux sources avec leur nouvel album River of No Return. 13 titres originaux portés par une steel guitare omniprésente et tout l'esprit à plein pur jus. Doug Armento and the Iron Mules dans le News de Nashville.

plonge dans les souvenirs de Doug Armento avec un flashback en 1977, l'année où Doug découvre Waylon Jennings en concert à seulement 16 ans. Un choc musical qui ne l'a jamais quitté et qu'il transmet aujourd'hui à son fils, Doug Jr., qui assure la lead guitar sur tout l'album. Pas de synthé, pas de pop, juste l'âme de Waylon Jennings. Voici l'hommage brut de la famille Armento, 70s Country, Doug Armento and the Iron Muse.

Garmento and the Iron Mules, c'est l'ADN Outlaw de Lidao. On se souvient déjà en 2019 de l'album 58 GMC, ce disque brut qui affirmait leur son country roots. Après un silence de 7 ans, le groupe revient enfin en 2026 et nous balance aujourd'hui une véritable leçon de survie. On écoute Keep Your Powder Dry, autrement dit, gardez votre poudre sec. C'est le conseil ultime, savoir choisir ses combats et économiser son énergie pour les vraies batailles. Un morceau salué par la critique pour son écriture percutante. Voici un grand moment de sagesse country, Doug Armento and the Iron Mules dans les News de Nashville.

Les news de Nashville avec Allison. En attendant la semaine prochaine, rendez-vous sur le www.bigcactuscountry.fr. Alors, à la semaine prochaine.

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0: On passe à la vitesse supérieure avec un hommage au routier américain. Aaron Tippin, l'homme du peuple, reprend le classique Daddy Rabbit, extrait de son album In Overdrive, un disque 100% dédié aux truckers. 18 roues pour fuir le passé, 300 chevaux pour rattraper l'horizon, le pied au plancher. Drive my life away, Aaron Tippin.

On reste sur le bitume, mais l'ambiance s'assombrit avec l'un des songwriters les plus respectés de la scène country, Chris Knight. On plonge en plein flashback en 1998 avec un titre tiré de la bande originale du film Black Dog, ce film culte sur les routiers, avec Patrick Swayze, le chanteur de rock Meatloaf et la star country Randy Travis. C'est l'histoire d'un homme en fuite, le cœur à Louisville et le désespoir au volant de son 18 roues. Tension maximale, Chris Knight, The Hammer Going Down.

Le 22 mai 2026, Braxton Keith va faire trembler les charts du Texas avec la sortie très attendue de son premier véritable album studio intitulé Real Damn Deal. Produit par Alex Torres, le phénomène est déjà en marche. On connaît Braxton pour son ascension fulgurante en tant qu'artiste indépendant, notamment avec son titre Cozy, sorti en 2021, qui a déjà décroché une certification de disque d'or. Mais aujourd'hui, le Texan passe à la vitesse supérieure en signant chez Warner Music Nashville. Il s'entoure d'une machine de guerre pour porter son style bien au-delà des frontières du Lone Star State. Ce nouveau projet de 15 titres, dont 10 coécrits par lui-même, a une mission claire, redonner ses lettres de noblesse au son honky-tonk pur jus. Au programme, du western swing, de la steel guitar et toute cette énergie brute qui rappelle que la country music traditionnelle est plus vivante que jamais. En attendant le 22 mai, on en savoure un extrait avec tout l'esprit de la country music des années 90, Little Bit by Little Bit, Braxton Keith.

0: l'instant, c'était l'ancien chanteur de punk du groupe Face to Face, dénommé Trevor McKeith, qui délaisse les amplis saturés pour la country music avec We Drunk from a Poisoned Well, un virage américain radical qui nous mène à présent tout droit vers le Dakota du Nord avec les sœurs Tiger Lily Gold. Leur nouvel hymne Country and Midwestern est sorti chez Sony Music Nashville. Voici le son country de ce printemps, Tiger Lily Gold.
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Ernest et son tout nouveau single Deep Blue. C'est le premier titre extrait de l'album Coastal, attendu pour le 1er mai chez Big Loud Records. Ernest, une country apaisante qui nous mène jusqu'à l'annonce de l'événement de Kiefer Sutherland. L'inoubliable Jack Bauer revient à ses racines américaines avec l'album Grey, prévu pour le 29 mai 2026. Il nous offre le premier single et une bonne nouvelle car il passera en France avec un concert déjà programmé à Paris du côté de l'Alhambra le 8 mai prochain. Kiefer Sutherland, Simple Time.

0: Allez, je vous dis à très bientôt pour une nouvelle émission Big Cactus Country Radio Show. Bye bye. Bye bye.
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Cousin de Nothing, extrait de Boom Boom, un disque de 1988 de Johnny Copeland. Nothing Left to Burn sera le quatrième et dernier extrait pour l'album coup de cœur actuel All Blues, de From My Soul, de Marcel Smith.

NWA est en provenance de l'album The Roof Is On Fire, un double live du légendaire chanteur de Détroit, Mitch Ryder. On se quitte avec Nobody's Fault But Mine par le Hitman Blues Band. L'album Hey Can You Guys Play ne contient que des reprises. Portez-vous bien.

Lemon Hangover provient de l'album Frostbite, Albert Collins l'enregistra en 1980. Just Be Yourself de Freddie Miller fait un tabac actuellement, du moins au niveau des émissions radio françaises de blues. Eh bien, c'est le nouveau coup de cœur de le blues, le titre du premier extrait, c'est Two Wrongs Don't Make Right.

This Letter Blues, un morceau à la mode. On vient d'écouter la version enregistrée par Tinsley Lis pour son nouveau disque, le tout acoustique Naked Truth. Un duo maintenant de Two Roots. Il associe Ronan, bien connu pour ses prestations en One Man Band, et la chanteuse franco-marocaine Sophia Tahi, jusqu'ici peu présente sur la scène blues. De leur titre inaugural, titré New Rules, on s'écoute Money.

Tiger Rose, un autre duo et un des chouchous de le blues, de Rock Me, leur nouvel opus et troisième disque, c'est Little House qui voguait sur les ondes. Old Blues va se refermer avec un morceau qui est bien moins blues, mais quel groove! Le groupe Electro Deluxe se définit d'ailleurs comme une machine à groove, une machine se nourrissant plutôt de jazz et de funk. Next est le septième album de cette formation parisienne, en voici Shame. Portez-vous bien!

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Bonjour et bienvenue à l'émission Lettera Amorosa pour le plaisir de découvrir aujourd'hui un écrivain africain, un écrivain du Cameroun, Jean-Martin Tchatchet, à travers son autobiographie, une autobiographie qui a été publiée en deux volumes, le premier s'intitulant La Marseillaise de mon enfance et le deuxième Quand les jeunes Africains créent l'histoire. C'est ce deuxième volume qui retiendra notre attention. Jean-Martin Tchatchet est né en 1933 et vit et travaille à Genève. Il est un acteur et un témoin privilégié de l'histoire de l'Afrique au XXe siècle et en particulier du Cameroun. Il a été associé très tôt au mouvement qui devait conduire à l'indépendance du Cameroun. Et son travail de mémoire dans ce récit autobiographique, c'est le sous-titre qu'il donne à ces deux volumes, est un travail tout à fait précieux pour les historiens, mais également pour la littérature, puisque nous sommes dans un contexte ici pour nous d'émissions littéraires. Il s'agit du genre de l'autobiographie qui retient notre attention aujourd'hui. Pourquoi est-ce particulièrement important? Tout simplement parce que ici, les grands événements de l'histoire sont insérés dans la trame d'une vie, d'une existence, l'existence d'une personne qui découvre les relations entre les cultures, relations à l'époque fort difficile, puisque nous sommes ici dans les années qui précéderont l'indépendance et nous assistons, lorsque nous lisons ces ouvrages de Jean-Martin Tchatchet, à toute la construction de la vision que les intellectuels africains donneront de leur pays et de leur continent après les indépendances. Nous nous attacherons donc essentiellement à un moment initial de ce volume, Quand les jeunes Africains créent l'histoire, tout simplement parce que là se montre dans toute sa fraîcheur la première rencontre, la rencontre entre un jeune étudiant qui vient de passer son baccalauréat et qui fait ses études en France, à Clermont-Ferrand, la première rencontre entre deux mondes et rencontre parfois aisée, parfois difficile, tout cela vécu à travers la très belle sensibilité de Jean-Martin Tchatchet, qui est une personne qui est remarquable par la construction de sa réflexion, mais également par son ouverture aux personnes, son ouverture au monde, sa manière de très très bien situer tous les événements qui peuvent se dérouler dans cette jeune existence. Nous sommes donc dans les années 1950, dans tout le fil de ces années, le jeune Jean-Martin commence ses études et je vous souhaite donc à tous une très bonne écoute.

Voyage au fond de la mer. Mon avion, un DC-4, atterrit le 27 octobre 1952 à Paris. Terminus de mon voyage au fond de la mer. Aller au fond de la mer était l'expression consacrée dans ma langue maternelle pour dire voyager en bateau vers une destination que l'imagination des gens de l'époque situait au fond de la mer, c'est-à-dire après la disparition du navire à l'horizon. L'expression avait survécu après l'introduction des transports aériens au Cameroun. Elle s'appliquait désormais à tout voyage à destination d'un pays outre-mer, quel que soit le moyen de locomotion emprunté, le bateau ou l'avion. J'avais quitté Douala la veille, vers 20h. Une foule fort nombreuse était venue m'accompagner. Ce fut très émouvant. Je ne peux cependant dire si les sentiments que j'éprouvais étaient de tristesse du fait de ma séparation avec mes parents et mes amis, ou de joie en raison de l'objectif de mon déplacement et du caractère fabuleux du pays où je me rendais. Je voyageais avec Lobé et Candé, un camarade du lycée. Nous avions réussi notre examen de deuxième partie du baccalauréat au mois de juin. Lui en sciences expérimentales, moi en philosophie. Parce qu'il n'y avait pas d'établissement d'enseignement supérieur dans notre pays, tout Camerounais qui réussissait à l'examen du baccalauréat de l'enseignement secondaire recevait une bourse pour aller faire ses études universitaires en France. Il ne me souvient pas que l'idée soit jamais venue à quiconque dans notre lycée d'aller ailleurs qu'en France. Le vol dura plus de 15 heures. Lobé et Candé et moi étions les deux seuls noirs à bord de l'appareil. Notre avion fit escale à Niamey et à Alger. À l'escale de Niamey, on nous apporta des jus de fruits dans une salle du petit aéroport. Je fus frappé par l'air chaud et sec environnant. À Alger, nous prîmes le petit déjeuner dans un grand restaurant, servi par des hommes portant uniformes et bonnets, dans lesquels dominait la couleur rouge. Peut-être était-ce des Algériens. C'était la première fois que j'en voyais. Il y eut tellement de choses à découvrir après l'atterrissage de l'avion à Paris qu'aucun souvenir de cet événement ne m'est resté. À quel aéroport notre appareil se posa-t-il? À Orly ou bien au Bourget? Comment se passèrent les formalités d'immigration? J'étais porteur d'un passeport français dans lequel ma nationalité était citoyen de l'Union française. Cela n'avait aucun sens pour moi. À quoi ressemblait la région traversée en plein jour par l'autocar d'Air France qui amena les passagers au terminus des Invalides? Jean-Kepo Gilles, étudiant camerounais à Paris, vint m'accueillir. Il nous guida, Lobé et Candé et moi, à travers les couloirs du métro parisien. Ce qui me frappa, ce furent la rapidité à laquelle il se déplaçait et la lenteur avec laquelle nous le suivions. Il était souvent obligé non seulement de se retourner, mais aussi de revenir sur ses pas pour s'assurer que nous ne nous étions pas égarés. Il nous conduisit à l'hôtel des colonies, non loin du ministère où nous devrions nous rendre le lendemain pour diverses formalités. Cet hôtel, le parc qui le jouxtait, ma grande chambre, le grand lit pour moi tout seul, la salle de douche avec eau chaude et serviettes m'étonnèrent. Je n'eus pas le temps de jouir de tout ça. Le premier choc culturel que je dus subir parce qu'incontournable fut ce repas du soir que l'on nous servit au restaurant de l'hôtel. Un riz aussi laid à la vue que mauvais au goût. Lobé et Candé et moi, nous demandâmes comment l'on pouvait préparer et servir un si mauvais riz à des êtres humains. Je ne le mangeais pas et me contentais du dessert. Le lendemain matin, Jean-Kepo revint de bonne heure me voir. Il apporta avec lui une cravate. Il me demanda de la porter à la place de celle rouge que j'avais arborée pendant mon voyage et au sujet de laquelle personne n'avait rien eu à redire à Douala. Famille et amis devaient avoir trouvé qu'elle allait à la perfection avec mon costume bleu clair. Ou bien ne connaissait-il pas grand-chose au sujet du difficile art du mariage des couleurs? Plus tard, dans la matinée, je me rendis compte que Jack Mdo me demandait de passer véritablement au ministère. On m'y avait proposé comme ville universitaire où je pouvais me rendre,
Strasbourg, Brest, Poitiers, j'avais rejeté sans raison particulière. Puis, sans autre raison, j'avais accepté Clermont-Ferrand, la quatrième proposition, tout en regrettant Strasbourg, cette ville proche de l'Allemagne dont j'aimais tant les poètes. En classe de quatrième, notre professeur d'allemand nous avait fait apprendre par cœur de très beaux poèmes de Goethe et de Heine. C'est donc à Clermont-Ferrand que j'irai poursuivre mes études. Avant de nous quitter, Jean Kepo me conseilla, sans donner d'explication, qu'il faudrait que j'achète d'autres cravates, mais pas de couleur rouge. Je le remerciais, sa fiancée Jeanne, ma cousine, était absente de Paris. Ce fut en train que le 28 octobre 1952, en fin d'après-midi, j'arrivai à Clermont-Ferrand. Au bureau universitaire des statistiques, le BUS, le service chargé entre autres de l'administration des bourses d'études des étudiants venus des colonies, on me fit remplir quelques formulaires. Une somme

D'après, j'allais apprendre que les 1er et 2 novembre, respectivement la Toussaint et la fête des morts, étaient jours fériés. Je ne connaissais pas ça au Cameroun. Les 48 premières heures de mon séjour en France s'étaient très vite passées. Lové Kandé et moi, nous étions séparés après les formalités au ministère des colonies. Il avait été affecté dans une autre ville. Après avoir dit au revoir à Djankepo, je ne me rappelle pas ce que je fis le reste du temps. J'avais bien rencontré quelques deux ou trois noirs dans les rues de Paris et à la gare de Lyon. Peut-être étaient-ils des Africains, je les avais salués, mais je fus profondément choqué de constater qu'aucun d'eux ne prit la peine de me regarder, et encore moins de répondre à mes salutations. Comment est-ce que je m'étais débrouillé pour me rendre à la gare de Lyon et m'embarquer pour Clermont-Ferrand? Comment s'était déroulé le voyage jusqu'à destination avec tous ces passagers français avec lesquels je dus me retrouver dans un compartiment? Deux jours auparavant, au Cameroun, ils étaient une espèce privilégiée, fort rare, que l'on ne rencontrait pas à tous les coins de rue. Voilà que, depuis mon arrivée, il n'y avait plus qu'eux partout autour de moi. Ceux avec lesquels j'avais voyagé ne manifestèrent ni curiosité, ni hostilité de me voir assis là, avec eux dans le compartiment. Quand le contrôleur du train passa, il pointa nos billets à tous avec la même attention professionnelle. À un certain moment, trois de mes compagnons de voyage dégustèrent un casse-croûte qu'ils arrosèrent de quelques gobelets de vin rouge. Contrairement à ce qu'auraient fait des Camerounais, ils ne nous proposèrent pas de partager avec eux cette collation. Tout le parcours se passa dans un silence interrompu de temps en temps par des pardons ou des excusez-moi, lancé par la personne quittant le compartiment pour une raison ou une autre. À Paris, comme à Clermont-Ferrand, tout me sembla fort triste. Le ciel gris était triste, l'air froid était triste. Tous les bâtiments étaient tristes avec leurs murs de pierre noire et leurs toits de tuiles ou d'ardoises. Les nombreux cyclistes qui allaient et venaient avaient des vélos tristes parce que plutôt vieux et de modèles bizarres, comparés à ceux étincelants auxquels je vous étais habitué à Douala. Les rues goudronnées aggravaient l'atmosphère de tristesse. Même les êtres humains étaient tristes, ils ne riaient pas, ils ne se parlaient pas beaucoup, et encore moins à moi. À partir du moment où je mis pied sur le sol de France, tout y parut pour moi du venir afin de voir, comme le dit l'expression. Car il ne me souvient pas que pendant tout le temps de mon instruction primaire et secondaire, mes maîtres, mes professeurs aient jamais fait l'effort d'utiliser un quelconque média pour exciter mon imagination ou mon intelligence afin de me permettre d'appréhender à quoi ressemblaient physiquement des choses ordinaires en France. Tout était donc tellement nouveau, tellement différent et impressionnant à mon arrivée en France que je dus faire des efforts particuliers pour accepter du mieux que je pus, et cela du jour au lendemain, ce nouvel environnement de ma vie. Chercher à comprendre les différences avec mon pays ne valait vraiment pas la peine. Je me contentais de dire que je n'avais d'autre alternative que d'attendre. Attendre les choses sérieuses qui commenceraient le mois de novembre. À Clermont-Ferrand, je retrouvais à ma grande joie d'autres étudiants camerounais, presque tous anciens camarades de notre lycée Leclerc à Yaoundé. Il y eut d'abord Moutimbo Alexandre, que je connaissais déjà pour avoir été une année entière avec lui au lycée. Sérieux comme toujours, et parfois quelque peu mystérieux, il ne parlait qu'après un temps de réflexion. Puis il aimait à éclater de rire quand son interlocuteur tombait dans le piège d'une dialectique qu'il maniait avec adresse. Il était en deuxième année à la faculté de sciences et préparait une licence de chimie. Il habitait à la cité universitaire. Il nous quitta l'année d'après pour une autre université. Quant à mes camarades de terminale du lycée, il y avait Abolo Gabriel, Njawe Nicanor, inscrit en faculté des sciences, et Inga Abel.

à la faculté du libre droit et au Touéma en fac de médecine et en pharmacie. Quelque temps après, je découvris qu'au lycée Blaise Pascal de la ville, trois élèves camerounais, Wongli Massaga René, Soba Diallo et Kwisi Martin, préparaient leur baccalauréat. Moutimbo Alexandre joue avec efficacité et générosité son rôle de doyen de la communauté camerounaise. Étant arrivé avant nous en France, à Clermont et à l'université, il fit de son mieux pour dispenser des conseils fort utiles au sujet de la ville, de la recherche de logements, des magasins pour s'équiper, du restaurant universitaire, des douches et des transports publics. Il laissa à chacun de nous le soin de découvrir les détails de sa nouvelle vie et de gérer les problèmes spécifiques qu'il rencontrerait dans sa faculté ou dans son quartier de résidence. Ce fut évidemment une joie partagée de nous retrouver, nous qui avions tant d'années de vie en commun à Yaoundé. Il m'a paru cependant que les facteurs qui avaient constitué les fondements de notre communauté et de notre camaraderie au lycée, à savoir la fréquentation du même établissement scolaire, la présence au cours des mêmes professeurs, la similarité des emplois de temps et le logement dans le même internat, n'existant pas ici, nos relations seraient affectées. Bien qu'immatriculés à la même université, nous n'avions rien en commun dans la substance de nos études. Chacun de nous suivait ses cours en vue d'un diplôme qui n'avait rien à voir avec ceux des autres. Question résidence, seuls Moutimbo et Eyinga eurent l'avantage d'habiter à la cité universitaire, c'est-à-dire non loin de leur lieu d'études et du restaurant universitaire. Nous fûmes, quant à nous, condamnés à nous loger en ville et plus précisément en banlieue en raison de notre arrivée tardive. Je vais dénicher une chambre à Saint-Jacques du côté d'Aubière, au premier étage d'un petit immeuble de deux niveaux. Mais loger des pâtisseries au rez-de-chaussée. Ce n'était pas une chambre indépendante, elle était frappée de nombreux interdits. Je n'avais pas le droit d'y faire la cuisine, je n'avais pas le droit d'y recevoir des camarades ou des amis, même des garçons. Je ne devais pas faire de bruit. Je me rendais à la faculté en car, tandis que Niaoué et Abolo venaient de loin en tramway. Quant à Otu Emma, il avait trouvé une pharmacie pour effectuer son stage de première année à Aigueperse, une bourgade située à 50 km de Clermont. En raison de la diversité de nos emplois de temps, ce n'était pas souvent que nous nous retrouvions au restaurant universitaire pour déjeuner à la même table. Après les cours de l'après-midi, chacun se dépêchait, sitôt le repas du soir terminé, de prendre qui son car, qui son tramway, ou les deux pour rentrer chez soi. Les samedis et dimanches, le temps libre se faisait aussi rare. Il fallait s'occuper de sa lessive, faire du repassage et parfois chercher quelques vêtements confiés à la teinturerie pour un nettoyage sec. Il fallait prévoir un temps pour prendre ses repas en ville, le restaurant universitaire ne fonctionnant pas le week-end. Il fallait faire des courses dans divers magasins, épiceries pour les provisions de la semaine, librairies, papeteries pour les livres, les classeurs, les feuilles perforées et autres, quincailleries pour divers équipements, magasins de vêtements et de chaussures pour compléter l'équipement d'hiver, etc. Il ne fallait pas oublier les établissements de douche publique. Avec un tel agenda, il me semblait ne pas disposer encore de suffisamment de temps pour aller rendre visite à mes compatriotes. Enfin, et c'était le plus important, il fallait aussi étudier. Ces visites pendant la semaine étaient rendues difficiles, non seulement à cause de notre méconnaissance de la ville, mais aussi par les distances qui séparaient nos lieux de résidence respectifs, qu'aucun de nous n'avait encore disposé à parcourir pendant son premier hiver. Dès le départ, je fus amené, pour ne pas dire condamné, à élaborer tout seul mon emploi de temps, plus particulièrement celui de mon temps libre, et à mettre également tout seul en œuvre une bonne partie des activités prévues. De toute évidence, isolement et solitude m'accueillaient en cette ville. Ces nouvelles conditions de vie nous obligèrent, camarades et amis d'hier, à vivre petit à petit séparés les uns des autres, à faire preuve d'une autonomie consistant à compter avant tout sur soi, et à se débrouiller pour réussir son adaptation dans les divers...

milieux fréquentés. La guerre froide, c'est inconnu. Quand à la fin du mois d'octobre 1952, j'entamais mon séjour à Clermont-Ferrand, j'eus l'impression qu'ici, les relations humaines, tout comme la vie dans son ensemble, baignaient, 7 ans après la Seconde Guerre mondiale, dans une sorte de morosité. Sans doute, les horizons gris et bouchés, les nombreuses feuilles mortes de mon premier automne, le soleil froid et la neige écarlate de mon premier hiver conditionnaient-ils mon jugement. Et pourtant, une morosité était perceptible dans les bribes de conversations que je captais ici et là. Des sentiments de déception, de frustration, de résignation, de peur et même de méfiance y dominaient. Ils étaient en général suscités par le fait que la victoire des Alliés en 1945 n'avait pas amélioré de façon équitable les conditions de vie de tous les citoyens français. Plus tard, j'appris que cette atmosphère était celle de la guerre que l'on disait guerre froide. À mon arrivée en France, j'ignorais tout de cette guerre dite froide. Son existence, sa signification, ses belligérants et les fronts sur lesquels ces derniers s'affrontaient. Ce ne fut que très graduellement d'abord, au cours des années 1953 et 1954, au hasard de diverses circonstances et à travers mes lectures, ensuite, de façon plus accélérée à partir de 1955, à cause de mes engagements dans les luttes syndicales et politiques des étudiants africains, que j'en vins à mieux saisir les enjeux de cette guerre. La présentation sommaire de la guerre froide, dans ce début de mon récit, est importante. Elle sert à mettre en relief les malentendus et les ambiguïtés qui, au cours des premières années de mon séjour en France, se glissaient naturellement dans certaines des conversations que j'avais avec mes interlocuteurs. Alors que dans leur majorité, ces derniers étaient conscients de l'existence de cette guerre, étaient imprégnés d'une manière ou d'une autre de son idéologie, je naviguais pour ma part dans une ignorance quasi totale de cette réalité. En fait, quand, au lendemain de mon arrivée à Paris, Jean-Claude Pogil, sans fournir d'explication, me fit remplacer la cravate rouge que je portais par celle d'une autre couleur qu'il avait apportée, il s'agissait là d'une manifestation de la vigilance d'un étudiant camerounais dans l'atmosphère de guerre froide dominante en France. Je compris plus tard qu'en ce matin du 28 octobre 1952, Jean-Claude s'était dit, à tort ou à raison, que s'il m'avait laissé aller au ministère des colonies avec ma cravate rouge, l'employé qui m'y avait reçu m'aurait sans doute fiché. Elle aurait même peut-être établi un document sur lequel elle aurait mentionné que j'étais communiste, élément dangereux. Ce jugement serait basé sur le seul fait que je portais une cravate rouge. Car, dans les préjugés de la guerre froide, le rouge était la couleur préférée des communistes et des révolutionnaires. Ce document serait placé dans mon dossier au ministère et peut-être communiqué à d'autres services de police et de sécurité en France. Muni d'un tel dossier, ces services me surveilleraient dans mes fréquentations, mes déplacements, mes déclarations, etc. Après mes 2 premières années en France, ma culture générale me permit déjà de distinguer 3 camps au sein de la société française de la guerre froide. Le premier défendait les valeurs dites de l'Occident ou du monde libre. Ces valeurs comprenaient les libertés démocratiques et le respect de la personne humaine. Parmi les fondements de celles-ci, on se référait entre autres et pêle-mêle à l'amour du prochain, à la charité chrétienne, au salut après la mort, aux principes de liberté, d'égalité et de fraternité. Une autre valeur souvent mentionnée était le respect des droits de l'homme et du citoyen tel que défini dans la Déclaration des droits de l'homme et du citoyen de la Révolution française de 1789 et dans la Déclaration universelle des droits de l'homme des Nations unies de 1948. Les États-Unis d'Amérique, épargnés globalement par la Seconde Guerre mondiale et sortis économiquement et militairement puissants de cette guerre,
était le modèle de démocratie que les défenseurs du monde libre se proposaient de reproduire. Sans bien en saisir les raisons, je constatais que l'opinion française était très divisée au sujet d'un certain plan Marshall que le gouvernement américain avait conçu pour fournir son aide financière, économique et autre à la France pour sa reconstruction. Ce qui semblait choquer le plus les adversaires dans ce plan, c'était l'obligation faite au gouvernement français de se rendre régulièrement à Washington pour y recueillir des instructions sur leur politique intérieure et sur les positions à prendre concernant les problèmes internationaux. Le deuxième camp, opposé au premier, prêchait la défense de la classe ouvrière et les droits des travailleurs contre la cupidité des entreprises du système capitaliste. Il se faisait le grand champion de la cause de la paix. Il dénonçait un soi-disant réarmement des puissances occidentales ayant pour objectif la destruction de l'Union des Républiques Socialistes Soviétiques, URSS. Il condamnait la guerre d'Indochine en cours et mettait dans le même sac les intérêts des puissances occidentales et ceux des colons dans les pays d'Afrique et d'Asie. L'idéologie dominante de ce camp était le communisme. Pour les communistes français, l'URSS était le modèle à reproduire. Puis il y avait le reste de la population, que, faute de mieux, je désigne troisième camp. Celui-ci était constitué par la masse des Français non engagés dans les partis politiques et les organisations se réclamant chacun des deux autres camps. C'était au sein de cette masse que ces derniers s'efforçaient de recruter des partisans et des sympathisants. Après des tracts que distribuaient certains étudiants, une police politique composée surtout d'agents de renseignements généraux, appuyée par des indicateurs recrutés dans différents milieux, s'activait en permanence à collecter des informations sur les habitants, aussi bien les nationaux que les étrangers, et à constituer des fiches sur leurs opinions, leurs activités, leurs amis et leurs affiliations politiques. Sur la base de ces informations, la police distinguait d'une part les bons Français et les bons étrangers, ceux-ci étant anticommunistes, de préférence bons chrétiens, prêts à combattre les ennemis du monde libre, et il y avait d'autre part les Français et les étrangers, soi-disant ennemis de la sécurité intérieure et extérieure de l'État, agents du communisme et fossoyeurs de l'empire colonial. Les étrangers, originaires des colonies et de tous autres pays, tant soit peu critiques du gouvernement, étaient affublés en plus du qualificatif d'anti-français. Avec de telles pratiques, la police avait réussi à instaurer une atmosphère de suspicion entre les citoyens et un fort sentiment de peur à l'égard de ses agents et de ses services. Cette peur du gendarme était supposée être le meilleur signe de sagesse du citoyen. Au cours de ces deux premières années, nous, les étudiants africains, n'avions aucun état d'âme particulier vis-à-vis de la police à Clermont-Ferrand. Comme tout le monde, nous avions peur d'elle, sans raison particulière. La culture dominante dans le milieu estudiantin était celle de l'apolitisme et d'une soi-disant neutralité dans les débats d'opinion. Elle se manifestait par une autocensure des livres et de la presse que l'on lisait, des films, des pièces de théâtre et des ballets que l'on allait voir. Certains étudiants ne se rendaient par exemple pas au concert d'Yves Montand, taxé de sympathie pour le mouvement de la paix et le Parti communiste français. À en croire beaucoup de médias français, c'était l'enfer dans les pays socialistes. Il était difficile pour les occidentaux d'obtenir des visas pour y entrer, est quasi impossible pour les citoyens de ces pays d'en sortir. En outre, une police politique fortement équipée et endoctrinée y entretenait une terreur permanente. La caractéristique majeure de ce que je ressentais dans le climat de guerre froide était un sentiment d'exclusion. Tout se passait comme si j'étais victime d'une discrimination intellectuelle. Il me manquait la clé pour comprendre certaines lectures que je faisais ou pour participer à armes égales à certaines conversations. Il semblait y avoir une dimension du savoir à laquelle je n'avais pas le droit d'accéder. Un sentiment d'insatisfaction intellectuelle me frustrait.
Très peu d'informations paraissaient dans la presse française sur l'évolution des pays africains. Ma position sur la question coloniale était simple. Elle dérivait d'une perception naturelle, logique et historique de l'évolution. Les cours du professeur Droz sur l'historiographie moderne pendant ma preuve d'éthique et ceux plus étendus qu'il dispensa en deuxième année d'histoire moderne et contemporaine, ainsi que mes très nombreuses lectures, furent pour moi les occasions de me familiariser avec le bouillonnement d'idées en matière d'évolution des peuples. Malgré la découverte, à travers mes études historiques, du rôle de la violence et de la guerre dans les relations entre les peuples, et le recours à elles pour conquérir et défendre leurs droits, leurs libertés et leur indépendance, j'entretenais la conviction que l'évolution des choses dans mon pays se ferait par un processus pacifique et coopératif entre les Français et les Camerounais. Le Cameroun passerait donc tôt ou tard et sans violence de son statut colonial à celui de la gestion par les Camerounais de leurs propres affaires. Pour la plupart de mes interlocuteurs, la seule question qui se posait à nous, Africains en France, était celle de notre adaptation. S'adapter dans les milieux où nous étudions, travaillons ou résidions ne pouvait et ne devait pas signifier seulement respecter les lois françaises et entretenir de bonnes relations avec nos camarades d'amphithéâtre, nos voisins de quartier ou nos co-religionnaires des lieux de prière. Pour eux, l'adaptation devait aller de pair avec l'acceptation par les Africains des mêmes valeurs éthiques, esthétiques et politiques que les Français. Ce fut instinctivement que je ne partageais pas cette conception de l'adaptation en France, car cette vision des choses revenait à la politique dite de l'assimilation, c'est-à-dire de cet élément de la pensée coloniale française que je croyais répandu uniquement dans mon pays. Les joies de l'université. Après les premières heures de cours auxquelles j'assistais dans le grand amphithéâtre de la faculté des lettres, je pris conscience du fait que dans deux domaines, je devrais hisser mon niveau à celui de mes camarades français. D'une part, m'adapter à la façon d'être dans l'environnement universitaire, et d'autre part, combler les insuffisances d'instruction qui m'avaient été dispensées à la colonie. Dans leur majorité, mes camarades d'amphithéâtre ne manifestaient pas de difficultés particulières à se sentir à l'aise dans l'environnement universitaire. Vis-à-vis des professeurs, ils donnaient l'impression de parler d'égal à égal, de dialoguer sans crainte, de chahuter sans déclencher contre eux la colère des professeurs, de ne pas prendre de notes pendant les cours s'ils n'en avaient pas envie, d'arriver en retard ou de partir avant l'heure. Tandis qu'au fond de l'amphithéâtre, certains étudiants causaient en toute liberté de sujets de leur choix, d'autres, au premier rang, interrompaient le professeur pour poser des questions ou exprimer des opinions sur le contenu du sujet traité. Par ailleurs, et en plein cours, certains garçons et filles manifestaient de temps à autre leurs préférences émotionnelles dans l'indifférence générale. Les professeurs semblaient n'attacher aucune importance à connaître leurs étudiants. Ils n'effectuaient aucun contrôle des présences et des connaissances. Les étudiants pouvaient apprendre les cours, faire les devoirs ou s'en dispenser. Cela semblait n'être d'aucune importance pour les enseignants. Parmi les matières que j'avais choisies, ce n'était qu'en anglais que le professeur procédait à un contrôle continu. Quant aux autres, littérature, philosophie et histoire, il n'y eut pour chacune d'elles que deux devoirs tout au long de l'année. Et ces devoirs n'étaient point annoncés par les professeurs en salle. Les sujets étaient affichés sur un tableau situé en un coin discret d'un long corridor, comme si l'intention était de ne pas faciliter leur découverte par les étudiants. Je trouvais dans cette façon de faire une intention cachée de favoriser les étudiants doués et ceux qui bénéficiaient déjà de l'expérience universitaire de leurs parents. Dans le même ordre d'idées, aucune indication ne fut fournie en début d'année sur les méthodes d'enseignement et d'apprentissage à l'université. Chaque professeur commençait son cours en donnant une liste bibliographique sans qu'on ait jamais su s'il fallait lire tous les livres et tous les articles cités ou bien s'il fallait seulement les consulter. Peut-être pouvait-on aussi les ignorer et se contenter des notes prises en classe.
Le cours se poursuivait par une revue des différentes thèses qui, jusque-là, avaient été développées par divers chercheurs, à diverses époques, dans divers pays, pour interpréter ou expliquer le sujet. Tout se passait comme si la même question pouvait avoir plusieurs réponses. Pour moi, qui avait été habitué au discours unique de mes professeurs à la colonie, et à la pratique par les élèves de l'apprentissage par cœur, cette méthode d'enseigner à l'université était à la fois surprenante et enrichissante. Elle m'amenait à effectuer de temps à autre une revue critique de l'enseignement colonial. La plus grande faiblesse de celui-ci résidait en ce que, dès l'école primaire, sa pédagogie semblait viser à paralyser les capacités du travail autonome et d'innovation du colonisé. Elle n'encourageait ni échange, ni dialogue, ni réflexion personnelle. Elle était mimétique et répressive, les libertés d'opinion et d'expression n'avaient donc pas droit de citer dans nos classes coloniales. En littérature, par exemple, de nombreux auteurs français du Moyen-Âge, de la Renaissance, du XVIIe siècle, ainsi que les poètes du XIXe siècle, étaient traités comme si leurs œuvres n'avaient aucun rapport avec les préoccupations de la société environnante. Le XVIIIe siècle était traversé en coup de vent, comme s'il existait des directives précisant qu'aucun sujet d'examen ne porterait jamais sur les encyclopédistes. Les quelques allusions qui étaient faites à Voltaire, Montesquieu, Diderot, Jean-Jacques Rousseau et autres écrivains de ce siècle étaient si superficielles que j'étais pris de frayeur à la vue, dans les annales du baccalauréat, des types de sujets de dissertation littéraire portant sur ces auteurs, et qui avait été proposé dans des centres d'examen du bac en France. On ne nous expliqua même pas pourquoi ce siècle portait l'appellation de siècle des Lumières. Concernant le XIXe siècle, aucun des écrits de Balzac, Dumas, Flaubert, Zola, Michelet et autres grands écrivains de cette période ne fut mis à notre disposition. Nous ne sûmes à leur sujet que ce que nous apprenions tout seuls dans nos manuels de littérature. Quant aux auteurs français du XXe siècle, et tout particulièrement ceux d'avant la Première Guerre mondiale, de l'entre-deux-guerres et de l'après-seconde guerre mondiale, ils ne semblaient pas exister. C'était à croire que, pour des raisons inconnues de nous, nos professeurs de la colonie avaient reçu l'interdiction formelle d'enseigner tout ce qui avait trait de près ou de loin aux convictions personnelles des écrivains et à la portée sociale de leurs œuvres. En philosophie, nous avions un manuel et c'était tout. Afin de faciliter la compréhension de son cours, le professeur n'a mis à notre disposition aucun extrait des œuvres des grands philosophes, ni tous autres documents ou matériels d'appui. Plus grave encore, certaines parties du programme de philosophie ne nous furent pas présentées. Tout se passa comme si elles étaient jugées dangereuses pour notre mental. Aucun débat philosophique n'était organisé en classe afin de développer chez nous esprit critique, liberté d'opinion et culture de la tolérance. Les rapports entre les matières enseignées et la vie, la société et l'histoire ne nous étaient pas révélés. Même les mathématiques, la physique et la chimie étaient dispensées comme des spéculations pour occuper nos jeunes esprits. On ne faisait état ni de leur utilité, ni de la contribution des progrès des sciences et des techniques à l'amélioration des bases matérielles du bonheur humain. Or, ne voit-il pas qu'à l'université, je découvrais des méthodes d'enseigner tout à fait différentes. Tous mes professeurs m'apparurent comme des porte-flambeaux et des éclaireurs sur les divers chemins d'un savoir humain désormais infini. Pour moi, les meilleurs d'entre eux étaient ceux qui m'impressionnaient non seulement par la maîtrise des questions qu'ils traitaient, mais aussi par la méthode de les traiter. Aristote, saint Thomas d'Aquin, Kant, Hegel, Gide, Sartre et d'autres jadis ardus et hermétiques furent désormais mis à la portée. Ils devinrent compréhensibles car leurs œuvres étaient expliquées, placées dans l'environnement historique et social de leur temps. Par ailleurs, les idées morales, philosophiques ou politiques personnelles des auteurs étaient présentées en fonction des problèmes de leur époque. Avec le professeur Drose, j'appris que les œuvres de nombreux écrivains, philosophes, historiens, musiciens et autres artistes allemands du XIXe siècle n'étaient vraiment compréhensibles que si elles étaient analysées dans le contexte de l'intelligence commune allemande en faveur de l'intégration et de l'unité politique de leur nation.
Quant au cours de Robert Schnerb, l'histoire n'était point une énumération de faits et de dates, de causes et de conséquences des guerres, des clauses de traités de paix ou des œuvres des gouvernements successifs d'un pays donné qu'il fallait mémoriser. Ses cours sur la Russie étaient le plus souvent introduits par des citations de Tolstoï, de Gorki ou de tout autre auteur, tandis que ceux sur les États-Unis commençaient parfois avec les paroles d'un Negro Spiritual. Il s'inspirait de toutes les sources pour donner âme et vie à l'histoire en général et ses cours en particulier. Nous étions comme invités à participer au mouvement qu'il insufflait aux sources de l'histoire dans leur plénitude. Sa conclusion arrivait comme un dénouement, le dénouement du jeu des acteurs de l'époque considérée. C'était beau. Les moyens auxquels j'eus recours pour mettre à jour les connaissances que j'avais acquises au lycée furent la bibliothèque universitaire, les échanges intellectuels avec mes camarades et la constitution d'une bibliothèque personnelle. Pour la majorité de mes camarades, le travail de recherche en bibliothèque n'avait rien de nouveau. Ils en avaient pris l'habitude au collège ou au lycée. Mes fréquentations de la bibliothèque universitaire et des librairies m'amenèrent à la conclusion qu'une jeunesse exclue de la jouissance de ces deux institutions était frappée des pires handicaps que sont la privation des clés du savoir, la condamnation à l'obscurantisme sur le plan intellectuel et à l'esclavage sur le plan social. Au commencement, la pratique des échanges intellectuels avec mes camarades ne fut pas facile en raison de mon expérience relationnelle passée à la colonie, des contraintes de la guerre froide et des préjugés de mes camarades. Au Cameroun, la question des échanges ne se posait ni aux élèves français de notre lycée, ni à nous, les autochtones. Les premiers pouvaient choisir de parler le moins possible avec les Camerounais et se contenter des échanges avec leurs compatriotes et les professeurs. Partout où ils arrivaient au Cameroun, les Blancs, quels qu'ils fussent, représentaient toujours le pouvoir et la force. Même quand ils n'étaient pas attendus, tout était fait pour les accueillir, les recevoir et les distraire avec respect et crainte. La plupart du temps, ils étaient accompagnés d'autres représentants de l'ordre, blancs ou noirs, qui leur résolvaient les problèmes de communication. Quant à nous, Camerounais, majoritaires au collège, en ville et dans tout le pays, il fallait soit souffrir d'une grande timidité, soit aimer le silence, soit choisir la solitude, soit être un prétentieux pour ne pas avoir de compagnons avec lesquels causer de temps à autre. Aussi curieux que cela puisse paraître, pour ceux qui, comme moi, firent l'expérience de la mixité raciale au cours secondaire, nous n'avions presque jamais de conversation fournie avec nos camarades européens. Ils étaient adolescents à leur façon et nous à la nôtre. Aucune passerelle ne fonctionnait entre nous pour faciliter des échanges sur les multiples préoccupations de notre âge, de notre collège et même de notre société. Nous ne nous posions pas de questions concernant cette coexistence entre nos deux groupes raciaux qui s'ignoraient. Nous ne connaissions donc pas de quoi nos camarades européens parlaient entre eux, tout comme ils n'avaient aucune idée de nos sujets de conversation. Peut-être reproduisions-nous la société coloniale dans notre microcosme lycéen. Ici, à Clermont-Ferrand, je fus pendant longtemps le seul noir et le seul africain, non seulement en propédeutique, mais aussi dans toute la faculté des lettres. Je ne représentais ni la force, ni l'ordre. J'étais un inconnu qui n'avait rien d'un étranger qui venait, comme disait un humoriste, manger le pain des Français. Parce que la rupture de la barrière de communication entre mes camarades et moi se présentant très tôt comme une nécessité, je fis les premiers pas, la glace fut rompue. Dès lors furent dissipées cette crainte et cette timidité qu'éprouve tout nouveau venu dans une communauté étrangère. De multiples autres horizons s'offrirent à moi. Grâce à l'habitude que je pris très vite d'accorder une bonne partie de mon temps libre à la lecture, j'accédais à une partie substantielle des œuvres littéraires françaises, de celles anglaises, américaines et russes, traduites des 19e et 20e siècles, dont nos professeurs ne nous avaient pas fait état à la colonie. Les romanciers que je lisais maintenant peignaient des êtres vivants dans des sociétés réelles. Les personnages de ces œuvres apparaissaient dans leur beauté et leur laideur, dans leur grandeur et leur faiblesse, dans leur bonté et leur cruauté, avec leurs croyances et leurs doutes, leurs amours, leurs haines et leurs intrigues.
Ils étalaient l'opulence de leurs contemporains, leur corruption, leur lutte de classe, leur résistance à l'occupation étrangère, leurs hymnes à la liberté et à l'honneur, leurs actes de trahison. La lecture de ces œuvres m'étonnait, m'émouvait, m'impressionnait et me marquait. J'en venais petit à petit à une connaissance de l'évolution de la société française, à la compréhension des chemins parcourus par les Français, des souffrances vécues dans la pauvreté et la faim au cours des hivers rudes et des nombreuses guerres, aux injustices subies pour cause d'obscurantisme et d'analphabétisme, aux luttes sociales et aux diverses confrontations intellectuelles de tout ordre. J'ai pris un très grand plaisir à combler mes nombreuses lacunes en lisant des ouvrages sur toutes sortes de sujets littéraires, historiques, sociaux, politiques, culturels. Ce qui me permit d'avoir des idées sur les chemins tortueux qu'avaient suivis les Français afin de se doter des institutions sociales, politiques et religieuses des années 50. Nonobstant ce gros effort, j'accusais toujours un retard sur mes camarades concernant les écrits de l'après-guerre. La mise à jour relative à cette période se faisait grâce aux livres que me prêtaient des camarades auxquels j'étais proche. Colette, dont je parlerai plus loin, fut une relation particulièrement enrichissante à cet égard. Je compris que pour certains de ses camarades, et grâce à une tradition fortement établie dans la famille, dans la bibliothèque de l'école ou dans les clubs littéraires qu'il fréquentait, l'acquisition de nouveaux livres qui avaient fait l'objet de bonnes critiques dans les journaux, les revues, à la radio, ou bien qui avaient obtenu un prix littéraire, était systématique. Plus j'assumais ma difficile auto-formation dans tous ces domaines, plus je découvrais le volume infini des connaissances humaines et l'immensité de mon ignorance. Ce fut par hasard que je tombais sur la poésie de Jacques Prévert, le grand poète français. À la lecture de son recueil Paroles, je fus ébloui et je fus bouleversé. Avec lui, j'entamais une véritable révolution de mon itinéraire poétique. Il me permit d'apprécier le haut niveau de créativité qu'offrait la rupture avec les chaînes de l'art poétique classique. Il prouvait à la perfection que le poète n'était interdit de séjourner nulle part quand il s'agissait de s'inspirer, car il était avant tout un humain, disant en vers les problèmes, les interrogations, les idéaux, les passions et les espoirs des humains. Prévert m'ouvrait à la beauté et à l'humanisme des poètes du XXe siècle. Ce fut presque en même temps que j'en vins à la littérature africaine. Ceci se produisit grâce à la lecture de l'anthologie de la poésie nègre et malgache de langue française de Léopold Sédar Senghor. Alors que chez beaucoup d'écrivains européens et américains du XXe siècle, le réalisme de la peinture sociale et l'engagement personnel m'apportaient des éclairages sur les antécédents de la société clermontoise au sein de laquelle je vivais, l'expression des poètes africains et antillais, quant à elle, secouait profondément mon âme, mon émotion et mon existence. Elle vibrait en moi et y réveillait des sentiments diffus de fierté, d'amour et de révolte. Des liens de solidarité et de complicité se tissaient entre eux et moi au fur et à mesure que je les découvrais. Beaucoup de textes m'amenaient les larmes aux yeux. Comme Prévert, Éluard, Breton et d'autres, les poètes d'Afrique et des Antilles trouvaient dans le vers libre la meilleure forme de vivre leur liberté. Cette forme enrichissait la beauté, le rythme et la force d'expression de leurs craintes, de leurs révoltes, de leurs espoirs et de leurs messages de solidarité avec tous les Noirs et tous les déshérités à travers le monde. Dans la suite de ma quête de nouvelles frontières du savoir, je découvris aussi Présence africaine, la revue culturelle du monde noir, dont je parlerai plus loin. J'ai déjà fait allusion aux contraintes de la guerre froide dans l'ambiguïté de mes communications avec mes interlocuteurs français. Dans ce cadre, je me rendis aussi compte que mes camarades d'université choisissaient les livres qu'ils lisaient ou qu'ils me prêtaient, les films ou les pièces de théâtre qu'ils voyaient, au travers des œillères de l'opposition idéologique capitalisme-communisme.
je découvris que beaucoup d'entre eux n'étaient pas intéressés à la littérature soviétique et même qu'ils la détestaient sans la connaître. Ils n'allaient pas voir les quelques rares spectacles des pays socialistes tels que les chœurs de l'armée rouge qui se produisaient de temps en temps à Clermont, alors que moi, je n'excluais aucune œuvre de l'intelligence humaine de ma curiosité. Je reviendrai sur ces contraintes au fur et à mesure de ma compréhension de la société française et de ma prise de conscience de la réelle signification idéologique des problèmes du monde, et tout particulièrement de ceux liés à la question coloniale et des solutions apportées et imposées ou proposées par les uns et par les autres pour les résoudre. Je ferai aussi référence à l'impact des préjugés répandus autour de moi sur les relations avec nous, étudiants des colonies. Au total, ce furent des relations mutuellement enrichissantes et des moments agréables que je passais avec un camarade. Moments de travail, d'échange et de loisirs. Relations interpersonnelles. Dans son pays d'accueil, l'étranger s'efforce, consciemment ou inconsciemment, d'identifier et de maîtriser les facteurs favorables au bon déroulement de son séjour. Il explore son nouvel environnement afin de maîtriser la situation de sa résidence par rapport aux autres lieux d'importance. Il étudie les règlements de son nouveau centre d'activité dans le but d'optimaliser la qualité de ses performances. Il fait travailler son cerveau afin de réconcilier les repères, les habitudes et les valeurs qui y sont enracinées avec ceux ancrés dans la culture des autochtones. Puis il résout les autres problèmes au fur et à mesure qu'ils se posent, en respectant le cadre de droit, les expériences acquises, les ambitions personnelles et les aspirations collectives des membres de tout groupe ou de toute association dont il serait devenu membre. Après quelques semaines passées à Clermont, j'avais, sous le signe de la nécessité et de l'urgence, mis en ordre tous mes papiers administratifs, satisfait des exigences provisoires ou permanentes de mon installation, de mon équipement, de ma circulation en ville, de la poursuite de mes études universitaires, de l'organisation et de l'emploi de mon temps. Cela me permit d'identifier et de maîtriser les facteurs qui allaient faciliter mes échanges intellectuels avec mes camarades français dans le cadre d'une cohabitation que je souhaitais fructueuse. Ces conquêtes se situaient parmi mes efforts de réconciliation des repères, des habitudes et des valeurs. Elles réduisirent dans une certaine mesure la charge subjective résultant de mon isolement parmi eux, c'est-à-dire du fait que j'étais le seul noir et le seul étudiant des colonies à la faculté des lettres. Mais elles ne fournirent pas de solution au problème de solitude qui se posait à moi par ailleurs. Il y avait la solitude de l'éloignement. Celle-ci se manifestait sous la forme d'un double sentiment d'abandon et de nostalgie qui m'envahissait du fait des grandes distances qui me séparaient désormais de ma famille, de mes amis, de mon village et de mon pays. Pour atténuer ce chagrin, j'entretenais une intense activité épistolaire. Écrire pour prendre des nouvelles de tous ceux que j'aimais et de tout ce à quoi je continuais d'être attaché. Écrire aussi pour donner de mes nouvelles, tâche facile quand il s'agissait de parler de ma santé, mais qui devenait très compliquée quand je voulais partager les découvertes que je faisais ici en France et la vie nouvelle que j'y menais. Il y avait les autres formes de solitude, celle du silence, celle du temps libre, celle du désert. Je décris plus loin dans un autre chapitre ma lutte en solitaire contre la solitude du silence que je vivais entre les quatre murs de ma chambre. Elle était aggravée à la fois par les interdits frappant mon logement et par l'absence dans le milieu universitaire d'une culture d'apprentissage en équipe. La solitude du temps libre émergeait dès le moment où j'avais épuisé mes activités régulières d'étudiant ou celles prévues spécifiquement pour m'occuper à tuer le temps. Il s'agissait d'un ennui que n'arrivait pas à neutraliser les rêveries devant la fenêtre de la chambre, les errements en ville, les retraites dans les salles de cinéma, les visites imprévues chez des compatriotes.
Cet ennui s'alimentait en idées noires, consistant à ruminer de fausses causes de ma solitude, ma timidité, ma peau noire, l'individualisme et l'égoïsme des Blancs, à accuser des coupables qui se confondaient dans mon imaginaire avec tout le monde et personne, avec tout et rien. Ces ennuis peuplaient mes dimanches et mes jours de congé. Au fil du temps, et afin de vaincre cette forme de solitude, j'ai pris l'habitude de me joindre à d'autres étudiants africains pour former de petits groupes informels, plus ou moins durables, ayant pour but de satisfaire ensemble divers besoins. Aller boire un verre, aller danser, aller au cinéma, aller au culte ou à la messe, manger ensemble les samedis et dimanches en ville, ou mieux encore, se préparer un riz à l'africaine, quand des amateurs en cuisine étaient découverts parmi nous. La solitude du désert était ressentie par manque de relations permettant des échanges personnels et de confiance allant au-delà de l'intellect. Afin de réduire cette traversée du désert, chacun faisait de son mieux pour nouer des liens particuliers d'amitié ou d'intimité dans les milieux qu'il fréquentait. Ma première année à l'université fut marquée par une relation de profonde amitié entre une camarade et moi. D'une année, moins âgée que moi, elle vivait à Clermont-Ferrand chez sa mère. Son père travaillait dans un secteur spécialisé de l'artisanat textile. Il ne me souvient pas comment naquirent nos relations, comment elles passèrent de simples communications entre voisins dans l'amphithéâtre à celles d'amis fort liés. Elle s'appelait Colette. Pendant 3 années, nous fûmes tellement occupés à nous regarder, à nous découvrir, à nous admirer l'un dans l'autre, à nous confier au sujet de tout, à nous transformer et à changer les humains et partant le monde, l'un à travers l'autre, que nous oubliâmes de nous aimer d'amour. À cette époque-là, l'itinéraire que parcouraient 2 garçons dont les rencontres se développaient pour devenir une amitié solide s'expliquait en termes rationnels, sans confusion et sans ambiguïté aucune. Il n'en était cependant pas de même quand il s'agissait des relations entre garçons et filles, car la finalité de celle-ci n'était nullement perçue de façon identique ou établie d'un commun accord par les 2 intéressés dès le départ. Les choses étaient d'autant plus complexes que même dans le cas du passage rapide dans une direction ou dans une autre, le plus souvent dans celle de l'amour, les rôles sociaux attribués à chacun des 2 sexes dans le jeu de l'amour n'étaient pas nécessairement en harmonie avec le devoir de sincérité propre à la morale, de certains types d'éducation et des exigences physiologiques naturelles de l'homme et de la femme. Le temps, plus ou moins long, d'examen mutuel servait-il à évaluer la compatibilité des caractères ou à jauger le poids matériel de l'autre avant de décider du sort de la relation? Je n'avais pas de réponse à ces interrogations avant mon départ du Cameroun. Le temps était trop court depuis mon arrivée en France pour y répondre quand je rencontrais Colette. Et il n'y avait nulle part où trouver les règles de jeu. Entre Colette et moi, tout se passa, nous en parlâmes à de nombreuses occasions, comme si l'amitié et l'amour ne pouvaient faire bon ménage, comme s'ils étaient condamnés à s'exclure en raison de leurs objectifs différents. Il nous sembla qu'au mieux, l'amour visait, pour les intéresser, à fonder un couple pour vivre ensemble heureux, procréer des enfants et les élever. Tandis que les relations d'amitié étaient partagées entre une forte identité de vue et de vision de problèmes, de leurs solutions et de la volonté de les mettre en pratique et une certaine préférence affective.

Voilà, nous écoutions des extraits du livre « Quand les jeunes Africains créent l'histoire » de Jean-Martin Tchatchet, un livre que vous pouvez retrouver aux éditions L'Harmattan. Nous écoutions les moments initiaux de ce livre qui relate l'arrivée d'un jeune étudiant du Cameroun en France au début des années 50. L'ensemble du livre est d'une richesse historique, autobiographique, personnelle absolument extraordinaire. Donc je vous invite à lire cet ouvrage. C'était dans le cadre de l'émission Lettera Amorosa qui prend fin maintenant. Restez à l'écoute de Radio Zone 93,8 FM. Au revoir.

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Hello, salut, bienvenue à l'écoute du Big Cactus Country Radio Show. À l'instant, c'était Joe Diffie avec A Night to Remember. Un morceau d'émotion bien particulier aujourd'hui, puisqu'on marquait cette semaine le 6e anniversaire de sa disparition. Lui qui fut l'un des premiers grands noms de la country, emporté par la pandémie en 2020. Joe Diffie. Et pour honorer cette lignée de puristes, on enchaîne avec un autre gardien du temple, William Michael Morgan. Il vient tout juste de réaliser une reprise poignante d'un grand monument de Keith Whitley, I'm No Stranger to the Rain. La tradition continue. William Michael Morgan.

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1: À l'instant, c'était le superbe tandem Country, Mo Pitney et Jake Worthington, avec Wake Up and Smell the Country, avec le violon et la steel guitar au premier plan en 2026. On poursuit avec une authentique page d'histoire. Flashback en juillet 1968 avec le patron du Bakersfield Sound, Buck Owens, en duo avec son fils, Buddy Allen. Voici Let the World Keep on Turning, un classique qui a grimpé jusqu'à la 7e place du Billboard en 1968.
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2: Doug Armento, il ne fait pas de la country, il est country. L'ADN Outlaw coule dans les veines de Doug Armento depuis qu'il a croisé la route de Waylon Jennings en 1977.
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2: Oubliez la pop de Nashville, voici le son brut de Lidao. En 2026, Doug Armento and the Iron Mules signent un retour aux sources avec leur nouvel album River of No Return. 13 titres originaux portés par une steel guitare omniprésente et tout l'esprit à plein pur jus. Doug Armento and the Iron Mules dans le News de Nashville.

plonge dans les souvenirs de Doug Armento avec un flashback en 1977, l'année où Doug découvre Waylon Jennings en concert à seulement 16 ans. Un choc musical qui ne l'a jamais quitté et qu'il transmet aujourd'hui à son fils, Doug Jr., qui assure la lead guitare sur tout l'album. Pas de synthé, pas de pop, juste l'âme de Waylon Jennings. Voici l'hommage brut de la famille Armento, 70s Country, Doug Armento and the Iron Muse.

Garmento and the Iron Muse, c'est l'ADN Outlaw de Lidao. On se souvient déjà en 2019 de l'album 58 GMC, ce disque brut qui affirmait leur son country roots. Après un silence de 7 ans, le groupe revient enfin en 2026 et nous balance aujourd'hui une véritable leçon de survie. On écoute Keep Your Powder Dry, autrement dit, gardez votre poudre sec. C'est le conseil ultime, savoir choisir ses combats et économiser son énergie pour les vraies batailles. Un morceau salué par la critique pour son écriture percutante. Voici un grand moment de sagesse country, Doug Armento and the Iron Mules dans les News de Nashville.

Les news de Nashville avec Allison. En attendant la semaine prochaine, rendez-vous sur le www.bigcactuscountry.fr. Alors, à la semaine prochaine.

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0: On passe à la vitesse supérieure avec un hommage au routier américain. Aaron Tippin, l'homme du peuple, reprend le classique Daddy Rabbit, extrait de son album In Overdrive, un disque 100% dédié aux truckers. 18 roues pour fuir le passé, 300 chevaux pour rattraper l'horizon, le pied au plancher. Drive my life away, Aaron Tippin.

On reste sur le bitume, mais l'ambiance s'assombrit avec l'un des songwriters les plus respectés de la scène country, Chris Knight. On plonge en plein flashback en 1998 avec un titre tiré de la bande originale du film Black Dog, ce film culte sur les routiers, avec Patrick Swayze, le chanteur de rock Meatloaf et la star country Randy Travis. C'est l'histoire d'un homme en fuite, le cœur à Louisville et le désespoir au volant de son 18 roues. Tension maximale. Chris Knight, The Hammer Going Down.

Le 22 mai 2026, Braxton Keith va faire trembler les charts du Texas avec la sortie très attendue de son premier véritable album studio intitulé Real Damn Deal. Produit par Alex Torres, le phénomène est déjà en marche. On connaît Braxton pour son ascension fulgurante en tant qu'artiste indépendant, notamment avec son titre Cozy, sorti en 2021, qui a déjà décroché une certification de disque d'or. Mais aujourd'hui, le Texan passe à la vitesse supérieure en signant chez Warner Music Nashville. Il s'entoure d'une machine de guerre pour porter son style bien au-delà des frontières du Lone Star State. Ce nouveau projet de 15 titres, dont 10 coécrits par lui-même, a une mission claire, redonner ses lettres de noblesse au son honky-tonk pur jus. Au programme, du western swing, de la steel guitar et toute cette énergie brute qui rappelle que la country music traditionnelle est plus vivante que jamais. En attendant le 22 mai, on en savoure un extrait avec tout l'esprit de la country music des années 90, Little Bit by Little Bit, Braxton Keith.

0: l'instant, c'était l'ancien chanteur de punk du groupe Face to Face, dénommé Trevor McKeith, qui délaisse les amplis saturés pour la country music avec We Drunk from a Poisoned Well. Un virage américain radical qui nous mène à présent tout droit vers le Dakota du Nord avec les sœurs Tiger Lily Gold. Leur nouvel hymne, Country and Midwestern, est sorti chez Sony Music Nashville. Voici le son country de ce printemps, Tiger Lily Gold.
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son tout nouveau single Deep Blue. C'est le premier titre extrait de l'album Coastal, attendu pour le 1er mai chez Big Loud Records. Ernest, une country apaisante qui nous mène jusqu'à l'annonce de l'événement de Kiefer Sutherland. L'inoubliable Jack Bauer revient à ses racines américaines avec l'album Grey, prévu pour le 29 mai 2026. Il nous offre le premier single et une bonne nouvelle car il passera en France avec un concert déjà programmé à Paris du côté de l'Alhambra le 8 mai prochain. Kiefer Sutherland, Simple Time.

0: Allez, je vous dis à très bientôt pour une nouvelle émission Big Cactus Country Radio Show. Bye bye. Bye bye.
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Cousin de Signe, extrait de Boom Boom, un disque de 1988 de Johnny Copeland. Nothing Left to Burn sera le quatrième et dernier extrait pour l'album coup de cœur actuel All Blues, le From My Soul de Marcel Smith.

Cette version de Death Don't Take No Mercy, on la doit à Gladys Amoros et Michel Foison. Leur nouveau disque s'intitule Foison. Leur nouveau disque s'intitule Golden Moments. On poursuit avec

Ain't Nobody Wait, en provenance de l'album The Roof Is On Fire, un double live du légendaire chanteur de Détroit, Mitch Ryder. On se quitte avec Nobody's Fault But Mine par le Hitman Blues Band. L'album Hey Can You Guys Play ne contient que des reprises. Portez-vous bien.

Blue Monday Hangover provient de l'album Frostbite. Albert Collins l'enregistra en 1980. Just Be Yourself de Freddie Miller fait un tabac actuellement, du moins au niveau des émissions radio françaises de blues. Eh bien, c'est le nouveau coup de cœur de le blues. Le titre du premier extrait, c'est Two Wrongs Don't Make Right.

This Letter Blues, un morceau à la mode. On vient d'écouter la version enregistrée par Tinsley Lease pour son nouveau disque, le tout acoustique Naked Truth. Un duo maintenant de Two Roots. Il associe Ronan, bien connu pour ses prestations en One Man Band, et la chanteuse franco-marocaine Sophia Tahi, jusqu'ici peu présente sur la scène blues. De leur titre inaugural, titré New Rules, on s'écoute Money.

Rigorose, un autre duo et un des chouchous de le blues, de Rock Me, leur nouvel opus et troisième disque, c'est Little House qui voguait sur les ondes. Old Blues va se refermer avec un morceau qui est bien moins blues, mais quel groove! Le groupe Electro Deluxe se définit d'ailleurs comme une machine à groove, une machine se nourrissant plutôt de jazz et de funk. Next est le septième album de cette formation parisienne, en voici Shame. Portez-vous bien!

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Bonjour et bienvenue à l'émission Lettera Amorosa pour le plaisir de découvrir aujourd'hui un écrivain africain, un écrivain du Cameroun, Jean-Martin Tchatchet, à travers son autobiographie, une autobiographie qui a été publiée en deux volumes, le premier s'intitulant « La Marseillaise de mon enfance » et le deuxième « Quand les jeunes Africains créent l'histoire ». C'est ce deuxième volume qui retiendra notre attention. Jean-Martin Tchatchet est né en 1933 et vit et travaille à Genève. Il est un acteur et un témoin privilégié de l'histoire de l'Afrique au XXe siècle et en particulier du Cameroun. Il a été associé très tôt au mouvement qui devait conduire à l'indépendance du Cameroun. Et son travail de mémoire dans ce récit autobiographique, c'est le sous-titre qu'il donne à ces deux volumes, est un travail tout à fait précieux pour les historiens, mais également pour la littérature, puisque nous sommes dans un contexte ici pour nous d'émissions littéraires. Il s'agit du genre de l'autobiographie qui retient notre attention aujourd'hui. Pourquoi est-ce particulièrement important? Tout simplement parce que ici, les grands événements de l'histoire sont insérés dans la trame d'une vie, d'une existence, l'existence d'une personne qui découvre les relations entre les cultures, relations à l'époque fort difficile, puisque nous sommes ici dans les années qui précéderont l'indépendance et nous assistons, lorsque nous lisons ces ouvrages de Jean-Martin Tchatchet, à toute la construction de la vision que les intellectuels africains donneront de leur pays et de leur continent après les indépendances. Nous nous attacherons donc essentiellement à un moment initial de ce volume, quand les jeunes Africains créent l'histoire, tout simplement parce que là se montre dans toute sa fraîcheur la première rencontre, la rencontre entre un jeune étudiant qui vient de passer son baccalauréat et qui fait ses études en France, à Clermont-Ferrand, la première rencontre entre deux mondes et rencontre parfois aisée, parfois difficile, tout cela vécu à travers la très belle sensibilité de Jean-Martin Tchatchet, qui est une personne qui est remarquable par la construction de sa réflexion, mais également par son ouverture aux personnes, son ouverture au monde, sa manière de très très bien situer tous les événements qui peuvent se dérouler dans cette jeune existence. Nous sommes donc dans les années 1950, dans tout le fil de ces années, le jeune Jean-Martin commence ses études et je vous souhaite donc à tous une très bonne écoute.

Voyage au fond de la mer. Mon avion, un DC-4, atterrit le 27 octobre 1952 à Paris. Terminus de mon voyage au fond de la mer. Aller au fond de la mer était l'expression consacrée dans ma langue maternelle pour dire voyager en bateau vers une destination que l'imagination des gens de l'époque situait au fond de la mer, c'est-à-dire après la disparition du navire à l'horizon. L'expression avait survécu après l'introduction des transports aériens au Cameroun. Elle s'appliquait désormais à tout voyage à destination d'un pays outre-mer, quel que soit le moyen de locomotion emprunté, le bateau ou l'avion. J'avais quitté Douala la veille, vers 20h. Une foule fort nombreuse était venue m'accompagner. Ce fut très émouvant. Je ne peux cependant dire si les sentiments que j'éprouvais étaient de tristesse du fait de ma séparation avec mes parents et mes amis, ou de joie en raison de l'objectif de mon déplacement et du caractère fabuleux du pays où je me rendais. Je voyageais avec Lobé et Candé, un camarade du lycée. Nous avions réussi notre examen de deuxième partie du baccalauréat au mois de juin. Lui en sciences expérimentales, moi en philosophie. Parce qu'il n'y avait pas d'établissement d'enseignement supérieur dans notre pays, tout Camerounais qui réussissait à l'examen du baccalauréat de l'enseignement secondaire recevait une bourse pour aller faire ses études universitaires en France. Il ne me souvient pas que l'idée soit jamais venue à quiconque dans notre lycée d'aller ailleurs qu'en France. Le vol dura plus de 15 heures. Lobé et Candé et moi étions les deux seuls noirs à bord de l'appareil. Notre avion fit escale à Niamey et à Alger. À l'escale de Niamey, on nous apporta des jus de fruits dans une salle du petit aéroport. Je fus frappé par l'air chaud et sec environnant. À Alger, nous prîmes le petit déjeuner dans un grand restaurant, servi par des hommes portant uniformes et bonnets, dans lesquels dominait la couleur rouge. Peut-être était-ce des Algériens. C'était la première fois que j'en voyais. Il y eut tellement de choses à découvrir après l'atterrissage de l'avion à Paris qu'aucun souvenir de cet événement ne m'est resté. À quel aéroport notre appareil se posa-t-il? À Orly ou bien au Bourget? Comment se passèrent les formalités d'immigration? J'étais porteur d'un passeport français dans lequel ma nationalité était citoyen de l'Union française. Cela n'avait aucun sens pour moi. À quoi ressemblait la région traversée en plein jour par l'autocar d'Air France qui amena les passagers au terminus des Invalides? Jean-Kep Ogil, étudiant camerounais à Paris, vint m'accueillir. Il nous guida, Lobé et Candé et moi, à travers les couloirs du métro parisien. Ce qui me frappa, ce furent la rapidité à laquelle il se déplaçait et la lenteur avec laquelle nous le suivions. Il était souvent obligé non seulement de se retourner, mais aussi de revenir sur ses pas pour s'assurer que nous ne nous étions pas égarés. Il nous conduisit à l'hôtel des colonies, non loin du ministère où nous devrions nous rendre le lendemain pour diverses formalités. Cet hôtel, le parc qui le jouxtait, ma grande chambre, le grand lit pour moi tout seul, la salle de douche avec eau chaude et serviettes m'étonnèrent. Je n'eus pas le temps de jouir de tout ça. Le premier choc culturel que je dus subir parce qu'incontournable fut ce repas du soir que l'on nous servit au restaurant de l'hôtel. Un riz aussi laid à la vue que mauvais au goût. Lobé et Candé et moi, nous demandâmes comment l'on pouvait préparer et servir un si mauvais riz à des êtres humains. Je ne le mangeais pas et me contentais du dessert. Le lendemain matin, Jean-Kep revint de bonne heure me voir. Il apporta avec lui une cravate. Il me demanda de la porter à la place de celle rouge que j'avais arborée pendant mon voyage et au sujet de laquelle personne n'avait rien eu à redire à Douala. Famille et amis devaient avoir trouvé qu'elle allait à la perfection avec mon costume bleu clair. Ou bien ne connaissait-il pas grand-chose au sujet du difficile art du mariage des couleurs? Plus tard, dans la matinée, je me rendis compte que Jack Mdo me demandait de passer véritablement au ministère.
On m'y avait proposé comme villes universitaires où je pouvais me rendre. Strasbourg, Brest, Poitiers. J'avais rejeté sans raison particulière. Puis, sans autre raison, j'avais accepté Clermont-Ferrand, la quatrième proposition, tout en regrettant Strasbourg, cette ville proche de l'Allemagne dont j'aimais tant les poètes. En classe de quatrième, notre professeur d'allemand nous avait fait apprendre par cœur de très beaux poèmes de Goethe et de Heine. C'est donc à Clermont-Ferrand que j'irai poursuivre mes études. Avant de nous quitter, John Kepo me conseilla, sans donner d'explication, qu'il faudrait que j'achète d'autres cravates, mais pas de couleur rouge. Je le remerciais, sa fiancée Jeanne, ma cousine, était absente de Paris. Ce fut en train que le 28 octobre 1952, en fin d'après-midi, j'arrivai à Clermont-Ferrand. Au bureau universitaire des statistiques, le bus, le service chargé, entre autres, de l'administration des bourses d'études des étudiants venus des colonies, on me fit remplir quelques formulaires. Une somme rondelette représentant mon allocation d'études

22 novembre, respectivement la Toussaint et la fête des morts, étaient jours fériés. Je ne connaissais pas ça au Cameroun. Les 48 premières heures de mon séjour en France s'étaient très vite passées. Lové Kandé et moi, nous étions séparés après les formalités au ministère des colonies. Il avait été affecté dans une autre ville, après avoir dit au revoir à Jean Kepo. Je ne me rappelle pas ce que je fis le reste du temps. J'avais bien rencontré quelques deux ou trois noirs dans les rues de Paris et à la gare de Lyon. Peut-être étaient-ils des Africains, je les avais salués, mais je fus profondément choqué de constater qu'aucun d'eux ne prit la peine de me regarder, et encore moins de répondre à mes salutations. Comment est-ce que je m'étais débrouillé pour me rendre à la gare de Lyon et m'embarquer pour Clermont-Ferrand? Comment s'était déroulé le voyage jusqu'à destination avec tous ces passagers français avec lesquels je dus me retrouver dans un compartiment? Deux jours auparavant au Cameroun, ils étaient une espèce privilégiée, fort rare, que l'on ne rencontrait pas à tous les coins de rue. Voilà que, depuis mon arrivée, il n'y avait plus qu'eux partout autour de moi. Ceux avec lesquels j'avais voyagé ne manifestèrent ni curiosité, ni hostilité de me voir assis là, avec eux dans le compartiment. Quand le contrôleur du train passa, il poinçonna nos billets à tous avec la même attention professionnelle. À un certain moment, trois de mes compagnons de voyage dégustèrent un casse-croûte qu'ils arrosèrent de quelques gobelets de vin rouge. Contrairement à ce qu'auraient fait des Camerounais, ils ne nous proposèrent pas de partager avec eux cette collation. Tout le parcours se passa dans un silence interrompu de temps en temps par des « pardons » ou des « excusez-moi » lancé par la personne quittant le compartiment pour une raison ou une autre. À Paris, comme à Clermont-Ferrand, tout me sembla fort triste. Le ciel gris était triste, l'air froid était triste. Tous les bâtiments étaient tristes avec leurs murs de pierre noire et leurs toits de tuiles ou d'ardoises. Les nombreux cyclistes qui allaient et venaient avaient des vélos tristes parce que plutôt vieux et de modèles bizarres, comparés à ceux étincelants auxquels j'avais été habitué à Douala. Les rues goudronnées aggravaient l'atmosphère de tristesse. Même les êtres humains étaient tristes, ils ne riaient pas, ils ne se parlaient pas beaucoup, et encore moins à moi. À partir du moment où je mis pied sur le sol de France, tout y parut pour moi du venir afin de voir, comme le dit l'expression. Car il ne me souvient pas que pendant tout le temps de mon instruction primaire et secondaire, mes maîtres, mes professeurs aient jamais fait l'effort d'utiliser un quelconque média pour exciter mon imagination ou mon intelligence afin de me permettre d'appréhender à quoi ressemblaient physiquement des choses ordinaires en France. Tout était donc tellement nouveau, tellement différent et impressionnant à mon arrivée en France que je dus faire des efforts particuliers pour accepter du mieux que je pus, et cela du jour au lendemain, ce nouvel environnement de ma vie. Chercher à comprendre les différences avec mon pays ne valait vraiment pas la peine. Je me contentais de dire que je n'avais d'autre alternative que d'attendre. Attendre les choses sérieuses qui commenceraient le mois de novembre. À Clermont-Ferrand, je retrouvais à ma grande joie d'autres étudiants camerounais, presque tous anciens camarades de notre lycée Leclerc à Yaoundé. Il y eut d'abord Moutimbo Alexandre, que je connaissais déjà pour avoir été une année entière avec lui au lycée. Sérieux comme toujours, et parfois quelque peu mystérieux, il ne parlait qu'après un temps de réflexion. Puis il aimait à éclater de rire quand son interlocuteur tombait dans le piège d'une dialectique qu'il maniait avec adresse. Il était en deuxième année à la faculté de sciences et préparait une licence de chimie. Il habitait à la cité universitaire. Il nous quitta l'année d'après pour une autre université. Quant à mes camarades de terminale du lycée, il y avait Abolo Gabriel, Njawe Nicanor, inscrit en faculté des sciences, et Inga Abel à la faculté du libre droit,

et Otuéma en fac de médecine et en pharmacie. Quelque temps après, je découvris qu'au lycée Blaise Pascal de la ville, trois élèves camerounais, Wongli Massaga René, Soba Diallo et Kwisi Martin, préparaient leur baccalauréat. Moutimbo Alexandre joue avec efficacité et générosité son rôle de doyen de la communauté camerounaise. Étant arrivé avant nous en France, à Clermont et à l'université, il fit de son mieux pour dispenser des conseils fort utiles au sujet de la ville, de la recherche de logements, des magasins pour s'équiper, du restaurant universitaire, des douches et des transports publics. Il laissa à chacun de nous le soin de découvrir les détails de sa nouvelle vie et de gérer les problèmes spécifiques qu'il rencontrerait dans sa faculté ou dans son quartier de résidence. Ce fut évidemment une joie partagée de nous retrouver, nous qui avions tant d'années de vie en commun à Yaoundé. Il m'a paru cependant que les facteurs qui avaient constitué les fondements de notre communauté et de notre camaraderie au lycée, à savoir la fréquentation du même établissement scolaire, la présence au cours des mêmes professeurs, la similarité des emplois de temps et le logement dans le même internat, n'existant pas ici, nos relations seraient affectées. Bien qu'immatriculés à la même université, nous n'avions rien en commun dans la substance de nos études. Chacun de nous suivait ses cours en vue d'un diplôme qui n'avait rien à voir avec ceux des autres. Question résidence, seuls Moutimbu et Eyinga eurent l'avantage d'habiter à la cité universitaire, c'est-à-dire non loin de leur lieu d'études et du restaurant universitaire. Nous fûmes, quant à nous, condamnés à nous loger en ville et plus précisément en banlieue en raison de notre arrivée tardive. Je vais dénicher une chambre à Saint-Jacques du côté d'Aubière, au premier étage d'un petit immeuble de deux niveaux. Mes logeurs y tenaient une boulangerie-pâtisserie au rez-de-chaussée. Ce n'était pas une chambre indépendante, elle était frappée de nombreux interdits. Je n'avais pas le droit d'y faire la cuisine, je n'avais pas le droit d'y recevoir des camarades ou des amis, même des garçons. Je ne devais pas faire de bruit. Je me rendais à la faculté en car, tandis que Niaoué et Abolo venaient de loin en tramway. Quant à Otuéma, il avait trouvé une pharmacie pour effectuer son stage de première année à Aigueperse, une bourgade située à 50 km de Clermont. En raison de la diversité de nos emplois de temps, ce n'était pas souvent que nous nous retrouvions au restaurant universitaire pour déjeuner à la même table. Après les cours de l'après-midi, chacun se dépêchait, sitôt le repas du soir terminé, de prendre qui son car, qui son tramway, ou les deux pour rentrer chez soi. Les samedis et dimanches, le temps libre se faisait aussi rare. Il fallait s'occuper de sa lessive, faire du repassage et parfois chercher quelques vêtements confiés à la teinturerie pour un nettoyage sec. Il fallait prévoir un temps pour prendre ses repas en ville, le restaurant universitaire ne fonctionnant pas le week-end. Il fallait faire des courses dans divers magasins, épicerie pour les provisions de la semaine, librairie, papeterie pour les livres, les classeurs, les feuilles perforées et autres, quincaillerie pour divers équipements. Magasin de vêtements et de chaussures pour compléter l'équipement d'hiver, etc. Il ne fallait pas oublier les établissements de douche publique. Avec un tel agenda, il me semblait ne pas disposer encore de suffisamment de temps pour aller rendre visite à mes compatriotes. Enfin, et c'était le plus important, il fallait aussi étudier. Ces visites, pendant la semaine, étaient rendues difficiles, non seulement à cause de notre méconnaissance de la ville, mais aussi par les distances qui séparaient nos lieux de résidence respectifs, qu'aucun de nous n'avait encore disposé à parcourir pendant son premier hiver. Dès le départ, je fus amené, pour ne pas dire condamné, à élaborer tout seul mon emploi de temps, plus particulièrement celui de mon temps libre, et à mettre également tout seul en œuvre une bonne partie des activités prévues. De toute évidence, isolement et solitude m'accueillaient en cette ville. Ces nouvelles conditions de vie nous obligèrent, camarades et amis d'hier, à vivre petit à petit séparés les uns des autres, à faire preuve d'une autonomie consistant à compter avant tout sur soi,
et à se débrouiller pour réussir son adaptation dans les divers milieux fréquentés. La guerre froide, c'est inconnu. Quand à la fin du mois d'octobre 1952, j'entamais mon séjour à Clermont-Ferrand, j'ai eu l'impression qu'ici, les relations humaines, tout comme la vie dans son ensemble, baignaient, 7 ans après la Seconde Guerre mondiale, dans une sorte de morosité. Sans doute, les horizons gris et bouchés, les nombreuses feuilles mortes de mon premier automne, le soleil froid et la neige écarlate de mon premier hiver conditionnaient-ils mon jugement. Et pourtant, une morosité était perceptible dans les bribes de conversations que je captais ici et là. Des sentiments de déception, de frustration, de résignation, de peur et même de méfiance y dominaient. Ils étaient en général suscités par le fait que la victoire des Alliés en 1945 n'avait pas amélioré de façon équitable les conditions de vie de tous les citoyens français. Plus tard, j'appris que cette atmosphère était celle de la guerre que l'on disait « guerre froide ». À mon arrivée en France, j'ignorais tout de cette guerre dite « froide ». Son existence, sa signification, ses belligérants et les fronts sur lesquels ces derniers s'affrontaient. Ce ne fut que très graduellement d'abord, au cours des années 1953 et 1954, au hasard de diverses circonstances et à travers mes lectures, ensuite, de façon plus accélérée à partir de 1955, à cause de mes engagements dans les luttes syndicales et politiques des étudiants africains, que j'en vins à mieux saisir les enjeux de cette guerre. La présentation sommaire de la guerre froide, dans ce début de mon récit, est importante. Elle sert à mettre en relief les malentendus et les ambiguïtés qui, au cours des premières années de mon séjour en France, se glissait naturellement dans certaines des conversations que j'avais avec mes interlocuteurs. Alors que dans leur majorité, ces derniers étaient conscients de l'existence de cette guerre, étaient imprégnés d'une manière ou d'une autre de son idéologie, je naviguais pour ma part dans une ignorance quasi totale de cette réalité. En fait, quand, au lendemain de mon arrivée à Paris, Jean-Képo Gilles, sans fournir d'explication, me fit remplacer la cravate rouge que je portais par celle d'une autre couleur qu'il avait apportée, il s'agissait là d'une manifestation de la vigilance d'un étudiant camerounais dans l'atmosphère de guerre froide dominante en France. Je compris plus tard qu'en ce matin du 28 octobre 1952, Jean-Képo s'était dit, à tort ou à raison, s'il m'avait laissé aller au ministère des colonies avec ma cravate rouge, l'employé qui m'y avait reçu m'aurait sans doute fiché. Elle aurait même peut-être établi un document sur lequel elle aurait mentionné que j'étais communiste, élément dangereux. Ce jugement serait basé sur le seul fait que je portais une cravate rouge, car dans les préjugés de la guerre froide, le rouge était la couleur préférée des communistes et des révolutionnaires. Ce document serait placé dans mon dossier au ministère et peut-être communiqué à d'autres services de police et de sécurité en France. Muni d'un tel dossier, ces services me surveilleraient dans mes fréquentations, mes déplacements, mes déclarations, etc. Après mes 2 premières années en France, ma culture générale me permit déjà de distinguer 3 camps au sein de la société française de la guerre froide. Le premier défendait les valeurs dites de l'Occident ou du monde libre. Ces valeurs comprenaient les libertés démocratiques et le respect de la personne humaine. Parmi les fondements de celles-ci, on se référait entre autres et pêle-mêle à l'amour du prochain, à la charité chrétienne, au salut après la mort, au principe de liberté, d'égalité et de fraternité. Une autre valeur souvent mentionnée était le respect des droits de l'homme et du citoyen tel que défini dans la Déclaration des droits de l'homme et du citoyen de la Révolution française de 1948. Les États-Unis d'Amérique, épargnés globalement par la Seconde Guerre mondiale et sortis économiquement et militairement puissants de cette guerre,
était le modèle de démocratie que les défenseurs du monde libre se proposaient de reproduire.

Sans bien en saisir les raisons, je constatais que l'opinion française était très divisée au sujet d'un certain plan Marshall que le gouvernement américain avait conçu pour fournir son aide financière, économique et autre à la France pour sa reconstruction. Ce qui semblait choquer le plus les adversaires dans ce plan, c'était l'obligation faite au gouvernement français de se rendre régulièrement à Washington pour y recueillir des instructions sur leur politique intérieure et sur les positions à prendre concernant les problèmes internationaux. Le deuxième camp, opposé au premier, prêchait la défense de la classe ouvrière et les droits des travailleurs contre la cupidité des entreprises du système capitaliste. Il se faisait le grand champion de la cause de la paix. Il dénonçait un soi-disant réarmement des puissances occidentales ayant pour objectif la destruction de l'Union des Républiques Socialistes Soviétiques, URSS. Il condamnait la guerre d'Indochine en cours et mettait dans le même sac les intérêts des puissances occidentales et ceux des colons dans les pays d'Afrique et d'Asie. L'idéologie dominante de ce camp était le communisme. Pour les communistes français, l'URSS était le modèle à reproduire. Puis il y avait le reste de la population, que, faute de mieux, je désigne troisième camp. Celui-ci était constitué par la masse des Français non engagés dans les partis politiques et les organisations se réclamant chacun des deux autres camps. C'était au sein de cette masse que ces derniers s'efforçaient de recruter des partisans et des sympathisants. D'après des tracts que distribuaient certains étudiants, une police politique composée surtout d'agents de renseignement généraux, appuyée par des indicateurs recrutés dans différents milieux, s'activait en permanence à collecter des informations sur les habitants, aussi bien les nationaux que les étrangers, et à constituer des fiches sur leurs opinions, leurs activités, leurs amis et leurs affiliations politiques. Sur la base de ces informations, la police distinguait d'une part les bons Français et les bons étrangers, ceux-ci étant anticommunistes, de préférence bons chrétiens, prêts à combattre les ennemis du monde libre, et il y avait d'autre part les Français et les étrangers, soi-disant ennemis de la sécurité intérieure et extérieure de l'État, agents du communisme et fossoyeurs de l'empire colonial. Les étrangers, originaires des colonies et de tous autres pays, tant soit peu critiques du gouvernement, étaient affublés en plus du qualificatif d'anti-français. Avec de telles pratiques, la police avait réussi à instaurer une atmosphère de suspicion entre les citoyens et un fort sentiment de peur à l'égard de ses agents et de ses services. Cette peur du gendarme était supposée être le meilleur signe de sagesse du citoyen. Au cours de ces deux premières années, nous, les étudiants africains, n'avions aucun état d'âme particulier vis-à-vis de la police à Clermont-Ferrand. Comme tout le monde, nous avions peur d'elle, sans raison particulière. La culture dominante dans le milieu estudiantin était celle de l'apolitisme et d'une soi-disant neutralité dans les débats d'opinion. Elle se manifestait par une autocensure des livres et de la presse que l'on lisait, des films, des pièces de théâtre et des ballets que l'on allait voir. Certains étudiants ne se rendaient par exemple pas au concert d'Yves Montand, taxé de sympathie pour le mouvement de la paix et le Parti communiste français. À en croire beaucoup de médias français, c'était l'enfer dans les pays socialistes. Il était difficile pour les occidentaux d'obtenir des visas pour y entrer, est quasi impossible pour les citoyens de ces pays d'en sortir. En outre, une police politique fortement équipée et endoctrinée y entretenait une terreur permanente. La caractéristique majeure de ce que je ressentais dans le climat de guerre froide était un sentiment d'exclusion. Tout se passait comme si j'étais victime d'une discrimination intellectuelle. Il me manquait la clé pour comprendre certaines lectures que je faisais ou pour participer à armes égales à certaines conversations. Il semblait y avoir une dimension du savoir à laquelle je n'avais pas le droit d'accéder. Un sentiment d'insatisfaction intellectuelle me frustrait. Très peu d'informations paraissaient dans la presse française sur l'évolution des pays africains. Ma position sur la question coloniale était simple.
Elle dérivait d'une perception naturelle, logique et historique de l'évolution. Les cours du professeur Droz sur l'historiographie moderne pendant la propédeutique et ceux plus étendus qu'il dispensa en deuxième année d'histoire moderne et contemporaine, ainsi que mes très nombreuses lectures, furent pour moi les occasions de me familiariser avec le bouillonnement d'idées en matière d'évolution des peuples. Malgré la découverte, à travers mes études historiques, du rôle de la violence et de la guerre dans les relations entre les peuples, et le recours à elles pour conquérir et défendre leurs droits, leurs libertés et leur indépendance, j'entretenais la conviction que l'évolution des choses dans mon pays se ferait par un processus pacifique et coopératif entre les Français et les Camerounais. Le Cameroun passerait donc tôt ou tard et sans violence de son statut colonial à celui de la gestion par les Camerounais de leurs propres affaires. Pour la plupart de mes interlocuteurs, la seule question qui se posait à nous, Africains en France, était celle de notre adaptation. S'adapter dans les milieux où nous étudions, travaillons ou résidions ne pouvait et ne devait pas signifier seulement respecter les lois françaises et entretenir de bonnes relations avec nos camarades d'amphithéâtre, nos voisins de quartier ou nos co-religionnaires des lieux de prière. Pour eux, l'adaptation devait aller de pair avec l'acceptation par les Africains des mêmes valeurs éthiques, esthétiques et politiques que les Français. Ce fut instinctivement que je ne partageais pas cette conception d'adaptation en France, car cette vision des choses revenait à la politique dite de l'assimilation, c'est-à-dire de cet élément de la pensée coloniale française que je croyais répandu uniquement dans mon pays. Les joies de l'université. Après les premières heures de cours auxquelles j'assistais dans le grand amphithéâtre de la faculté des lettres, je pris conscience du fait que dans deux domaines, je devrais hisser mon niveau à celui de mes camarades français. D'une part, m'adapter à la façon d'être dans l'environnement universitaire, et d'autre part, combler les insuffisances de l'instruction qui m'avaient été dispensées à la colonie. Dans leur majorité, mes camarades d'amphithéâtre ne manifestaient pas de difficultés particulières à se sentir à l'aise dans l'environnement universitaire. Vis-à-vis des professeurs, ils donnaient l'impression de parler d'égal à égal, de dialoguer sans crainte, de chahuter sans déclencher contre eux la colère des professeurs, de ne pas prendre de notes pendant les cours s'ils n'en avaient pas envie, d'arriver en retard ou de partir avant l'heure. Tandis qu'au fond de l'amphithéâtre, certains étudiants causaient en toute liberté de sujets de leur choix, d'autres, au premier rang, interrompaient le professeur pour poser des questions ou exprimer des opinions sur le contenu du sujet traité. Par ailleurs, et en plein cours, certains garçons et filles manifestaient de temps à autre leurs préférences émotionnelles dans l'indifférence générale. Les professeurs semblaient n'attacher aucune importance à connaître leurs étudiants. Ils n'effectuaient aucun contrôle des présences et des connaissances. Les étudiants pouvaient apprendre les cours, faire les devoirs ou s'en dispenser. Cela semblait n'être d'aucune importance pour les enseignants. Parmi les matières que j'avais choisies, ce n'était qu'en anglais que le professeur procédait à un contrôle continu. Quant aux autres, littérature, philosophie et histoire, il n'y eut pour chacune d'elles que deux devoirs tout au long de l'année. Et ces devoirs n'étaient point annoncés par les professeurs en salle. Les sujets étaient affichés sur un tableau situé en un coin discret d'un long corridor, comme si l'intention était de ne pas faciliter leur découverte par les étudiants. Je trouvais dans cette façon de faire une intention cachée de favoriser les étudiants doués et ceux qui bénéficiaient déjà de l'expérience universitaire de leurs parents. Dans le même ordre d'idées, aucune indication ne fut fournie en début d'année sur les méthodes d'enseignement et d'apprentissage à l'université. Chaque professeur commençait son cours en donnant une liste bibliographique sans qu'on ait jamais su s'il fallait lire tous les livres et tous les articles cités ou bien s'il fallait seulement les consulter. Peut-être pouvait-on aussi les ignorer et se contenter des notes prises en classe. Le cours se poursuivait par une revue des différentes thèses qui, jusque-là, avaient été développées par divers chercheurs à diverses époques, dans divers pays, pour interpréter ou expliquer le sujet. Tout se passait comme si la même question pouvait avoir plusieurs réponses.
pour moi, qui avait été habitué au discours unique de mes professeurs à la colonie et à la pratique par les élèves de l'apprentissage par cœur, cette méthode d'enseigner à l'université était à la fois surprenante et enrichissante. Elle m'amenait à effectuer de temps à autre une revue critique de l'enseignement colonial. La plus grande faiblesse de celui-ci résidait en ce que, dès l'école primaire, sa pédagogie semblait viser à paralyser les capacités du travail autonome et d'innovation du colonisé. Elle n'encourageait ni échange, ni dialogue, ni réflexion personnelle. Elle était mimétique et répressive, les libertés d'opinion et d'expression n'avaient donc pas droit de cité dans nos classes coloniales. En littérature, par exemple, de nombreux auteurs français du Moyen-Âge, de la Renaissance, du XVIIe siècle, ainsi que les poètes du XIXe siècle étaient traités comme si leurs œuvres n'avaient aucun rapport avec les préoccupations de la société environnante. Le XVIIIe siècle était traversé en coup de vent, comme s'il existait des directives précisant qu'aucun sujet d'examen ne porterait jamais sur les encyclopédistes. Les quelques allusions qui étaient faites à Voltaire, Montesquieu, Diderot, Jean-Jacques Rousseau et autres écrivains de ce siècle étaient si superficielles que j'étais pris de frayeur à la vue, dans les annales du baccalauréat, des types de sujets de dissertation littéraire portant sur ces auteurs et qui avaient été proposés dans des centres d'examen du bac en France. On ne nous expliqua même pas pourquoi ce siècle portait l'appellation de siècle des Lumières. Concernant le XIXe siècle, aucun des écrits de Balzac, Dumas, Flaubert, Zola, Michelet et autres grands écrivains de cette période ne fut mis à notre... Nous ne sûmes à leur sujet que ce que nous apprenions tout seuls dans nos manuels de littérature. Quant aux auteurs français du XXe siècle, et tout particulièrement ceux d'avant la Première Guerre mondiale, de l'entre-deux-guerres et de l'après-Seconde Guerre mondiale, ils ne semblaient pas exister. C'était à croire que, pour des raisons inconnues de nous, nos professeurs de la colonie avaient reçu l'interdiction formelle d'enseigner tout ce qui avait trait de près ou de loin aux convictions personnelles des écrivains et à la portée sociale de leurs œuvres. En philosophie, nous avions un manuel et c'était tout. Afin de faciliter la compréhension de son cours, le professeur n'a mis à notre disposition aucun extrait des œuvres des grands philosophes, ni tous autres documents ou matériels d'appui. Plus grave encore, certaines parties du programme de philosophie ne nous furent pas présentées. Tout se passa comme si elles étaient jugées dangereuses pour notre mental. Aucun débat philosophique n'était organisé en classe afin de développer chez nous esprit critique, liberté d'opinion et culture de la tolérance. Les rapports entre les matières enseignées et la vie, la société et l'histoire ne nous étaient pas révélés. Même les mathématiques, la physique et la chimie étaient dispensées comme des spéculations pour occuper nos jeunes esprits. On ne faisait état ni de leur utilité, ni de la contribution des progrès des sciences et des techniques à l'amélioration des bases matérielles du bonheur humain. Or, ne voilà-t-il pas qu'à l'université, je découvrais des méthodes d'enseigner tout à fait différentes. Tous mes professeurs m'apparurent comme des porte-flambeaux et des éclaireurs sur les divers chemins d'un savoir humain désormais infini. Pour moi, les meilleurs d'entre eux étaient ceux qui m'impressionnaient non seulement par la maîtrise des questions qu'ils traitaient, mais aussi par la méthode de les traiter. Aristote, saint Thomas d'Aquin, Kant, Hegel, Gide, Sartre et d'autres jadis ardus et hermétiques furent désormais mis à ma portée. Ils devinrent compréhensibles car leurs œuvres étaient expliquées, placées dans l'environnement historique et social de leur temps. Par ailleurs, les idées morales, philosophiques ou politiques personnelles des auteurs étaient présentées en fonction des problèmes de leur époque. Avec le professeur Drose, j'appris que les œuvres de nombreux écrivains, philosophes, historiens, musiciens et autres artistes allemands du XIXe siècle n'étaient vraiment compréhensibles que si elles étaient analysées dans le contexte de l'intelligence commune allemande en faveur de l'intégration et de l'unité politique de leur nation. Quant au cours de Robert Schnerb, l'histoire n'était point une énumération de faits et de dates, de causes et de conséquences des guerres, des clauses de traités de paix ou des œuvres des gouvernements successifs d'un pays donné qu'il fallait mémoriser. Ses cours sur la Russie étaient le plus souvent introduits par des citations de

Tolstoï, de Gorky ou de tout autre auteur, tandis que ceux sur les États-Unis commençaient parfois avec les paroles d'un negro spiritual. Ils s'inspiraient de toutes les sources pour donner âme et vie à l'histoire en général et ses cours en particulier. Nous étions comme invités à participer au mouvement qu'il insufflait aux sources de l'histoire dans leur plénitude. Sa conclusion arrivait comme un dénouement, le dénouement du jeu des acteurs de l'époque considérée. C'était bon. Les moyens auxquels j'ai recours pour mettre à jour les connaissances que j'avais acquises au lycée furent la bibliothèque universitaire, les échanges intellectuels avec mes camarades et la constitution d'une bibliothèque personnelle. Pour la majorité de mes camarades, le travail de recherche en bibliothèque n'avait rien de nouveau. Ils en avaient pris l'habitude au collège ou au lycée. Mes fréquentations de la bibliothèque universitaire et des librairies m'amenèrent à la conclusion qu'une jeunesse exclue de la jouissance de ces deux institutions était frappée des pires handicaps que sont la privation des clés du savoir, la condamnation à l'obscurantisme sur le plan intellectuel et à l'esclavage sur le plan social. Au commencement, la pratique des échanges intellectuels avec mes camarades ne fut pas facile en raison de mon expérience relationnelle passée à la colonie, des contraintes de la guerre froide et des préjugés de mes camarades. Au Cameroun, la question des échanges ne se posait ni aux élèves français de notre lycée, ni à nous, les autochtones. Les premiers pouvaient choisir de parler le moins possible avec les Camerounais et se contenter des échanges avec leurs compatriotes et les professeurs. Partout où ils arrivaient au Cameroun, les Blancs, quels qu'ils fussent, représentaient toujours le pouvoir et la force. Même quand ils n'étaient pas attendus, tout était fait pour les accueillir, les recevoir et les distraire avec respect et crainte. La plupart du temps, ils étaient accompagnés d'autres représentants de l'ordre, blancs ou noirs, qui leur résolvaient les problèmes de communication. Quant à nous, Camerounais, majoritaires au collège, en ville et dans tout le pays, il fallait soit souffrir d'une grande timidité, soit aimer le silence, soit choisir la solitude, soit être un prétentieux pour ne pas avoir de compagnons avec lesquels causer de temps à autre. Aussi curieux que cela puisse paraître, pour ceux qui, comme moi, firent l'expérience de la mixité raciale au cours secondaire, nous n'avions presque jamais de conversation fournie avec nos camarades européens. Ils étaient adolescents à leur façon et nous à la nôtre. Aucune passerelle ne fonctionnait entre nous pour faciliter des échanges sur les multiples préoccupations de notre âge, de notre collège et même de notre société. Nous ne nous posions pas de questions concernant cette coexistence entre nos deux groupes raciaux qui s'ignoraient. Nous ne connaissions donc pas de quoi nos camarades européens parlaient entre eux, tout comme ils n'avaient aucune idée de nos sujets de conversation. Peut-être reproduisions-nous la société coloniale dans notre microcosme lycéen. Ici, à Clermont-Ferrand, je fus pendant longtemps le seul noir et le seul africain, non seulement en propédeutique, mais aussi dans toute la faculté des lettres. Je ne représentais ni la force, ni l'ordre. J'étais un inconnu qui n'avait rien d'un étranger qui venait, comme disait un humoriste, manger le pain des Français. Parce que la rupture de la barrière de communication entre mes camarades et moi se présentant très tôt comme une nécessité, je fis les premiers pas, la glace fut rompue. Dès lors, furent dissipées cette crainte et cette timidité qu'éprouve tout nouveau venu dans une communauté étrangère. De multiples autres horizons s'offrirent à moi. Grâce à l'habitude que je pris très vite d'accorder une bonne partie de mon temps libre à la lecture, j'accédais à une partie substantielle des œuvres littéraires françaises, de celles anglaises, américaines et russes, traduites des 19e et 20e siècles, dont nos professeurs ne nous avaient pas fait état à la colonie. Les romanciers que je lisais maintenant peignaient des êtres vivants dans des sociétés réelles. Les personnages de ces œuvres apparaissaient dans leur beauté et leur laideur, dans leur grandeur et leur faiblesse, dans leur bonté et leur cruauté, avec leurs croyances et leurs doutes, leurs amours, leurs haines et leurs intrigues. Ils étalaient l'opulence de leurs contemporains, leur corruption, leur lutte de classe, leur résistance à l'occupation étrangère, leurs hymnes à la liberté et à l'honneur, leurs actes de trahison. La lecture de ces œuvres m'étonnait, m'émouvait, m'impressionnait et me marquait. J'en venais petit à petit à une connaissance de l'évolution de la société française,
à la compréhension des chemins parcourus par les Français, des souffrances vécues dans la pauvreté et la faim au cours d'hivers rudes et des nombreuses guerres, aux injustices subies pour cause d'obscurantisme et d'analphabétisme, aux luttes sociales et aux diverses confrontations intellectuelles de tout ordre. Prise un très grand plaisir à combler mes nombreuses lacunes en lisant des ouvrages sur toutes sortes de sujets littéraires, historiques, sociaux, politiques, culturels. Ce qui me permit d'avoir des idées sur les chemins tortueux qu'avaient suivis les Français afin de se doter des institutions sociales, politiques et religieuses des années 50. Nonobstant ce gros effort, j'accusais toujours un retard sur mes camarades concernant les écrits de l'après-guerre. La mise à jour relative à cette période se faisait grâce aux livres que me prêtaient des camarades auxquels j'étais proche. Colette, dont je parlerai plus loin, fut une relation particulièrement enrichissante à cet égard. Je compris que pour certains de ses camarades, et grâce à une tradition fortement établie dans la famille, dans la bibliothèque de l'école ou dans les clubs littéraires qu'il fréquentait, l'acquisition de nouveaux livres qui avaient fait l'objet de bonnes critiques dans les journaux, les revues, à la radio, ou bien qui avaient obtenu un prix littéraire était systématique. Plus j'assumais ma difficile auto-formation dans tous ces domaines, plus je découvrais le volume infini des connaissances humaines et l'immensité de mon ignorance. Ce fut par hasard que je tombais sur la poésie de Jacques Prévert, le grand poète français. À la lecture de son recueil Paroles, je fus ébloui et je fus bouleversé. Avec lui, j'entamais une véritable révolution de mon itinéraire poétique. Il me permit d'apprécier le haut niveau de créativité qu'offrait la rupture avec les chaînes de l'art poétique classique. Il prouvait à la perfection que le poète n'était interdit de séjour nulle part quand il s'agissait de s'inspirer, car il était avant tout un humain, disant en vers les problèmes, les interrogations, les idéaux, les passions et les espoirs des humains. Prévert m'ouvrait à la beauté et à l'humanisme des poètes du XXe siècle. Ce fut presque en même temps que j'en vins à la littérature africaine. Ceci se produisit grâce à la lecture de l'anthologie de la poésie nègre et malgache de langue française de Léopold Sédar Senghor. Alors que chez beaucoup d'écrivains européens et américains du XXe siècle, le réalisme de la peinture sociale et l'engagement personnel m'apportaient des éclairages sur les antécédents de la société clermontoise au sein de laquelle je vivais, l'expression des poètes africains et antillais, quant à elle, secouait profondément mon âme, mon émotion et mon existence. Elle vibrait en moi et y réveillait des sentiments diffus de fierté, d'amour et de révolte. Des liens de solidarité et de complicité se tissaient entre eux et moi au fur et à mesure que je les découvrais. Beaucoup de textes m'amenaient les larmes aux yeux. Comme Prévert, Éluard, Breton et d'autres, les poètes d'Afrique et des Antilles trouvaient dans le vers libre la meilleure forme de vivre leur liberté. Cette forme enrichissait la beauté, le rythme et la force d'expression de leurs craintes, de leurs révoltes, de leurs espoirs et de leurs messages de solidarité avec tous les Noirs et tous les déshérités à travers le monde. Dans la suite de ma quête de nouvelles frontières du savoir, je découvris aussi Présence africaine, la revue culturelle du monde noir, dont je parlerai plus loin. J'ai déjà fait allusion aux contraintes de la guerre froide dans l'ambiguïté de mes communications avec mes interlocuteurs français. Dans ce cadre, je me rendis aussi compte que mes camarades d'université choisissaient les livres qu'ils lisaient ou qu'ils me prêtaient, les films ou les pièces de théâtre qu'ils voyaient, au travers des œillères de l'opposition idéologique capitalisme-communisme. Je découvris que beaucoup d'entre eux n'étaient pas intéressés à la littérature soviétique et même qu'ils la détestaient sans la connaître. Ils n'allaient pas voir les quelques rares spectacles des pays socialistes, tels que les chœurs de l'armée rouge qui se produisaient de temps en temps à Pointe-Clermont, alors que moi, je n'excluais aucune œuvre de l'intelligence humaine de ma curiosité.
Je reviendrai sur ces contraintes au fur et à mesure de ma compréhension de la société française et de ma prise de conscience de la réelle signification idéologique des problèmes du monde, et tout particulièrement de ceux liés à la question coloniale et des solutions apportées, imposées ou proposées par les uns et par les autres pour les résoudre. Je ferai aussi référence à l'impact des préjugés répandus autour de moi sur les relations avec nous, étudiants des colonies. Au total, ce furent des relations mutuellement enrichissantes et des moments agréables que je passais avec mes camarades. Moments de travail, d'échange et de loisirs. Relations interpersonnelles. Dans son pays d'accueil, l'étranger s'efforce, consciemment ou inconsciemment, d'identifier et de maîtriser les facteurs favorables au bon déroulement de son séjour. Il explore son nouvel environnement afin de maîtriser la situation de sa résidence par rapport aux autres lieux d'importance. Il étudie les règlements de son nouveau centre d'activité dans le but d'optimaliser la qualité de ses performances. Il fait travailler son cerveau afin de réconcilier les repères, les habitudes et les valeurs qui y sont enracinées avec ceux ancrés dans la culture des autochtones. Puis il résout les autres problèmes au fur et à mesure qu'ils se posent, en respectant le cadre de droit, les expériences acquises, les ambitions personnelles et les aspirations collectives des membres de tout groupe, de toute association dont il serait devenu membre. Après quelques semaines passées à Clermont, j'avais, sous le signe de la nécessité et de l'urgence, mis en ordre tous mes papiers administratifs, satisfait des exigences provisoires ou permanentes de mon installation, de mon équipement, de ma circulation en ville, de la poursuite de mes études universitaires, de l'organisation et de l'emploi de mon temps. Cela me permit d'identifier et de maîtriser les facteurs qui allaient faciliter mes échanges intellectuels avec mes camarades français dans le cadre d'une cohabitation que je souhaitais fructueuse. Ces conquêtes se situaient parmi mes efforts de réconciliation des repères, des habitudes et des valeurs. Elles réduisirent dans une certaine mesure la charge subjective résultant de mon isolement parmi eux, c'est-à-dire du fait que j'étais le seul noir et le seul étudiant des colonies à la faculté des lettres. Mais elles ne fournirent pas de solution au problème de solitude qui se posait à moi par ailleurs. Il y avait la solitude de l'éloignement. Celle-ci se manifestait sous la forme d'un double sentiment d'abandon et de nostalgie qui m'envahissait du fait des grandes distances qui me séparaient désormais de ma famille, de mes amis, de mon village et de mon pays. Pour atténuer ce chagrin, j'entretenais une intense activité épistolaire. Écrire pour prendre des nouvelles de tous ceux que j'aimais et de tous ceux à quoi je continuais d'être attaché. Écrire aussi pour donner de mes nouvelles, tâche facile quand il s'agissait de parler de ma santé, mais qui devenait très compliquée quand je voulais partager les découvertes que je faisais ici en France et la vie nouvelle que j'y menais. Il y avait les autres formes de solitude, celle du silence, celle du temps libre, celle du désert. Je décris plus loin dans un autre chapitre ma lutte en solitaire contre la solitude du silence que je vivais entre les quatre murs de ma chambre. Elle était aggravée à la fois par les interdits frappant mon logement et par l'absence, dans le milieu universitaire, d'une culture d'apprentissage en équipe. La solitude du temps libre émergeait dès le moment où j'avais épuisé mes activités régulières d'étudiant ou celles prévues spécifiquement pour m'occuper à tuer le temps. Il s'agissait d'un ennui que n'arrivait pas à neutraliser les rêveries devant la fenêtre de la chambre, les errements en ville, les retraites dans les salles de cinéma, les visites imprévues chez des compatriotes. Cet ennui s'alimentait en idées noires consistant à ruminer de fausses causes de ma solitude, ma timidité, ma peau noire, l'individualisme et l'égoïsme des Blancs, à accuser des coupables qui se confondaient dans mon imaginaire avec tout le monde et personne, avec tout et rien. Ces ennuis peuplaient mes dimanches et mes jours de congé.
Au fil du temps, et afin de vaincre cette forme de solitude, j'ai pris l'habitude de me joindre à d'autres étudiants africains pour former de petits groupes informels, plus ou moins durables et ayant pour but de satisfaire ensemble divers besoins. Aller boire un verre, aller danser, aller au cinéma, aller au culte ou à la messe, manger ensemble les samedis et dimanches en ville, ou mieux encore, se préparer un riz à l'africaine quand des amateurs en cuisine étaient découverts parmi nous. La solitude du désert était ressentie par manque de relations permettant des échanges personnels et de confiance allant au-delà de l'intellect. Afin de réduire cette traversée du désert, chacun faisait de son mieux pour nouer des liens particuliers d'amitié ou d'intimité dans les milieux qu'il fréquentait. Ma première année à l'université fut marquée par une relation de profonde amitié entre une camarade et moi. D'une année, moins âgée que moi, elle vivait à Clermont-Ferrand chez sa mère. Son père travaillait dans un secteur spécialisé de l'artisanat textile. Il ne me souvient pas comment on acquiert nos relations, comment elles passèrent de simples communications entre voisins dans l'amphithéâtre à celles d'amis fort liés. Elle s'appelait Colette. Pendant 3 années, nous fûmes tellement occupés à nous regarder, à nous découvrir, à nous admirer l'un dans l'autre, à nous confier au sujet de tout, à nous transformer et à changer les humains et partant le monde, l'un à travers l'autre, que nous oubliâmes de nous aimer d'amour. À cette époque-là, l'itinéraire que parcouraient 2 garçons dont les rencontres se développaient pour devenir une amitié solide s'expliquait en termes rationnels, sans confusion et sans ambiguïté aucune. Il n'en était cependant pas de même quand il s'agissait des relations entre garçons et filles, car la finalité de celle-ci n'était nullement perçue de façon identique ou établie d'un commun accord par les 2 intéressés dès le départ. Les choses étaient d'autant plus complexes que même dans le cas du passage rapide dans une direction ou dans une autre, le plus souvent dans celle de l'amour, les rôles sociaux attribués à chacun des 2 sexes dans le jeu de l'amour n'était pas nécessairement en harmonie avec le devoir de sincérité propre à la morale, de certains types d'éducation et des exigences physiologiques naturelles de l'homme et de la femme. Le temps, plus ou moins long, d'examen mutuel servait-il à évaluer la compatibilité des caractères ou à jauger le poids matériel de l'autre avant de décider du sort de la relation ? Je n'avais pas de réponse à ces interrogations avant mon départ du Cameroun. Le temps était trop court depuis mon arrivée en France pour y répondre quand je rencontrais Colette. Et il n'y avait nulle part où trouver les règles de jeu. Entre Colette et moi, tout se passa, nous en parlâmes à de nombreuses occasions, comme si l'amitié et l'amour ne pouvaient faire bon ménage, comme s'ils étaient condamnés à s'exclure en raison de leurs objectifs différents. Il nous sembla pour mieux, l'amour visait, pour les intéresser, à fonder un couple pour vivre ensemble heureux, procréer des enfants et les élever. Tandis que les relations d'amitié étaient partagées entre une forte identité de vue et de vision de problèmes, de leurs solutions et de la volonté de les mettre en pratique et une certaine préférence affective.

Voilà, nous écoutions des extraits du livre « Quand les jeunes Africains créent l'histoire » de Jean-Martin Tchatchet, un livre que vous pouvez retrouver aux éditions L'Harmattan. Nous écoutions les moments initiaux de ce livre qui relate l'arrivée d'un jeune étudiant du Cameroun en France au début des années 50. L'ensemble du livre est d'une richesse historique, autobiographique, personnelle absolument extraordinaire. Donc je vous invite à lire cet ouvrage. C'était dans le cadre de l'émission Lettera Amorosa qui prend fin maintenant. Restez à l'écoute de Radio Zone 93,8 FM. Au revoir.

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Hello, salut, bienvenue à l'écoute du Big Cactus Country Radio Show. À l'instant, c'était Jody Fee avec A Night to Remember. Un morceau d'émotion bien particulier aujourd'hui, puisqu'on marquait cette semaine le 6e anniversaire de sa disparition. Lui qui fut l'un des premiers grands noms de la country, emporté par la pandémie en 2020. Jody Fee. Et pour honorer cette lignée de puristes, on enchaîne avec un autre gardien du temple, William Michael Morgan. Il vient tout juste de réaliser une reprise poignante d'un grand monument de Keith Whitley, I'm No Stranger to the Rain. La tradition continue. William Michael Morgan.

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1: À l'instant, c'était le superbe tandem Country, Mo Pitney et Jake Worthington, avec Wake Up and Smell the Country, un tout nouveau titre original qui remet le vieux. Tout nouveau titre original.

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2: Doug Armento, il ne fait pas de la country, il est country. L'ADN Outlaw coule dans les veines de Doug Armento depuis qu'il a croisé la route de Waylon Jennings en 1977.
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2: Oubliez la pop de Nashville, voici le son brut de l'Idaho. En 2026, Doug Armento and the Iron Mules signent un retour aux sources avec leur nouvel album River of No Return. 13 titres originaux portés par une steel guitare omniprésente et tout l'esprit outlaw pur jus. Doug Armento and the Iron Mules dans le News de Nashville.

plonge dans les souvenirs de Doug Armento avec un flashback en 1977, l'année où Doug découvre Waylon Jennings en concert à seulement 16 ans. Un choc musical qui ne l'a jamais quitté et qu'il transmet aujourd'hui à son fils, Doug Jr., qui assure la lead guitare sur tout l'album. Pas de synthé, pas de pop, juste l'âme de Waylon Jennings. Voici l'hommage brut de la famille Armento, 70s Country, Doug Armento and the Iron Mules.

Carmento and the Iron Mules, c'est l'ADN Outlaw de Lidao. On se souvient déjà en 2019 de l'album 58 GMC, ce disque brut qui affirmait leur son country roots. Après un silence de 7 ans, le groupe revient enfin en 2026 et nous balance aujourd'hui une véritable leçon de survie. On écoute Keep Your Powder Dry, autrement dit, gardez votre poudre sec. C'est le conseil ultime, savoir choisir ses combats et économiser son énergie pour les vraies batailles. Un morceau salué par la critique pour son écrit grand moment de sagesse country, Doug Armento and the Iron Mules dans les News de Nashville.

les news de Nashville avec Allison. En attendant la semaine prochaine, rendez-vous sur le www.bigcactuscountry.fr. Alors, à la semaine prochaine.

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0: On passe à la vitesse supérieure avec un hommage au routier américain. Aaron Tippin, l'homme du peuple, reprend le classique Eddie Rabbit, extrait de son album In Overdrive, un disque 100% dédié aux truckers. 18 roues pour fuir le passé, 300 chevaux pour rattraper l'horizon, le pied au plancher. Drive my life away, Aaron Tippin.

On reste sur le bitume, mais l'ambiance s'assombrit avec l'un des songwriters les plus respectés de la scène country, Chris Knight. On plonge en plein flashback en 1998 avec un titre tiré de la bande originale du film Black Dog, ce film culte sur les routiers, avec Patrick Swayze, le chanteur de rock Meatloaf et la star country Randy Travis. C'est l'histoire d'un homme en fuite, le cœur à Louisville et le désespoir au volant de son 18 roues. Tension maximale, Chris Knight, The Hammer Going Down.

Le 22 mai 2026, Braxton Keith va faire trembler les charts du Texas avec la sortie très attendue de son premier véritable album studio intitulé Real Damn Deal. Produit par Alex Torres, le phénomène est déjà en marche. On connaît Braxton pour son ascension fulgurante en tant qu'artiste indépendant, notamment avec son titre Cozy, sorti en 2021, qui a déjà décroché une certification de disque d'or. Mais aujourd'hui, le Texan passe à la vitesse supérieure en signant chez Warner Music Nashville. Il s'entoure d'une machine de guerre pour porter son style bien au-delà des frontières du Lone Star State. Ce nouveau projet de 15 titres, dont 10 coécrits par lui-même, a une mission claire, redonner ses lettres de noblesse au son honky-tonk pur jus. Au programme, du western swing, de la steel guitar et toute cette énergie brute qui rappelle que la country music traditionnelle est plus vivante que jamais. En attendant le 22 mai, on en savoure un extrait avec tout l'esprit de la country music des années 90, Little Bit by Little Bit, Braxton Keith.

0: l'instant, c'était l'ancien chanteur de punk du groupe Face to Face, dénommé Trevor McKeith, qui délaisse les amplis saturés pour la country music avec We Drunk from a Poisoned Well, un virage américana radical qui nous mène à présent tout droit vers le Dakota du Nord avec les sœurs Tiger Lily Gold. Leur nouvel hymne, Country and Midwestern, est sorti chez Sony Music Nashville. Voici le son country de ce printemps, Tiger Lily Gold.
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Ernest et son tout nouveau single Deep Blue. C'est le premier titre extrait de l'album Coastal, attendu pour le 1er mai chez Big Loud Records. Ernest, une country apaisante qui nous mène jusqu'à l'annonce de l'événement de Kiefer Sutherland. L'inoubliable Jack Bauer revient à ses racines américaines avec l'album Grey, prévu pour le 29 mai 2026. Il nous offre le premier single et une bonne nouvelle car il passera en France avec un concert déjà programmé à Paris du côté de l'Alhambra le 8 mai prochain. Kiefer Sutherland, Simple Time.

0: Allez, je vous dis à très bientôt pour une nouvelle émission Big Cactus Country Radio Show. Bye bye. Bye bye.
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Nothing to Sing, extrait de Boom Boom, un disque de 1988 de Johnny Copeland. Nothing Left to Burn sera le quatrième et dernier extrait pour l'album Coup de cœur actuel All Blues, le From My Soul.

Cette version de Death Don't Take No Mercy, on la doit à Gladys Amoros et Michel Foison. Leur nouveau disque s'intitule Golden Moments. On poursuit avec Kevin Burton de Big Medicine. Sankyo Brotherville n'est pas un album qui m'a séduit en dehors d'un ou deux titres, notamment celui-ci de Same Love That Made Me Love.

Ain't Nobody White en provenance de l'album de Roof Is On Fire, un double live du légendaire chanteur de Détroit, Mitch Ryder. On se quitte avec Nobody's Fault But Mine par le Hitman Blues Band. L'album Hey Can You Guys Play ne contient que des reprises. Portez-vous bien.

Demon Hangover provient de l'album Frostbite. Albert Collins l'enregistra en 1980. Just Be Yourself de Freddie Miller fait un tabac actuellement, du moins au niveau des émissions radio françaises de blues. Eh bien, c'est le nouveau coup de cœur de le blues. Le titre du premier extrait, c'est Two Wrongs Don't Make Right.

This Letter Blues, un morceau à la mode. On vient d'écouter la version enregistrée par Tinsley Lis pour son nouveau disque, le tout acoustique Naked Truth. Un duo maintenant de Two Roots. Il associe Ronan, bien connu pour ses prestations en One Man Band, et la chanteuse franco-marocaine Sophia Tahi, jusqu'ici peu présente sur la scène blues. De leur titre inaugural, titré New Rules, on s'écoute Money.

rigoureuse, un autre duo et un des chouchous de le blues, de Rock Me, leur nouvel opus et troisième disque, c'est The Little House qui voguait sur les ondes. Old Blues va se refermer avec un morceau qui est bien moins blues, mais quel groove! Le groupe Electro Deluxe se définit d'ailleurs comme une machine à groove, une machine se nourrissant plutôt de jazz et de funk. Next, c'est le septième album de cette formation parisienne. En voici Shame. Portez-vous bien!

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Bonjour et bienvenue à l'émission Lettera Amorosa pour le plaisir de découvrir aujourd'hui un écrivain africain, un écrivain du Cameroun, Jean-Martin Tchatchet, à travers son autobiographie, une autobiographie qui a été publiée en deux volumes, le premier s'intitulant « La Marseillaise de mon enfance » et le deuxième « Quand les jeunes Africains créent l'histoire ». C'est ce deuxième volume qui retiendra notre attention. Jean-Martin Tchatchet est né en 1933 et vit et travaille à Genève. Il est un acteur et un témoin privilégié de l'histoire de l'Afrique au XXe siècle et en particulier du Cameroun. Il a été associé très tôt au mouvement qui devait conduire à l'indépendance du Cameroun. Et son travail de mémoire dans ce récit autobiographique, c'est le sous-titre qu'il donne à ces deux volumes, est un travail tout à fait précieux pour les historiens, mais également pour la littérature, puisque nous sommes dans un contexte ici pour nous d'émissions littéraires. Il s'agit du genre de l'autobiographie qui retient notre attention aujourd'hui. Pourquoi est-ce particulièrement important? Tout simplement parce que ici, les grands événements de l'histoire sont insérés dans la trame d'une vie, d'une existence, l'existence d'une personne qui découvre les relations entre les cultures, relations à l'époque fort difficile, puisque nous sommes ici

jeunes Africains créent l'histoire, tout simplement parce que là se montre dans toute sa fraîcheur la première rencontre, la rencontre entre un jeune étudiant qui vient de passer son baccalauréat et qui fait ses études en France, à Clermont-Ferrand, la première rencontre entre deux mondes et rencontre parfois aisée, parfois difficile, tout cela vécu à travers la très belle sensibilité de Jean-Martin Tchatchet, qui est une personne qui est remarquable par la construction de sa réflexion, mais également par son ouverture aux personnes, son ouverture au monde, sa manière de très très bien situer tous les événements qui peuvent se dérouler dans cette jeune existence. Nous sommes donc dans les années 1950, dans tout le fil de ces années. Le jeune Jean-Martin commence ses études. Et je vous souhaite donc à tous une très bonne écoute.

Voyage au fond de la mer. Mon avion, un DC-4, atterrit le 27 octobre 1952 à Paris. Terminus de mon voyage au fond de la mer. Aller au fond de la mer était l'expression consacrée dans ma langue maternelle pour dire voyager en bateau vers une destination que l'imagination des gens de l'époque situait au fond de la mer, c'est-à-dire après la disparition du navire à l'horizon. L'expression avait survécu après l'introduction des transports aériens au Cameroun. Elle s'appliquait désormais à tout voyage à destination d'un pays outre-mer, quel que soit le moyen de locomotion emprunté, le bateau ou l'avion. J'avais quitté Douala la veille, vers 20h. Une foule fort nombreuse était venue m'accompagner. Ce fut très émouvant. Je ne peux cependant dire si les sentiments que j'éprouvais étaient de tristesse du fait de ma séparation avec mes parents et mes amis, ou de joie en raison de l'objectif de mon déplacement et du caractère fabuleux du pays où je me rendais. Je voyageais avec Lobé et Candé, un camarade du lycée. Nous avions réussi notre examen de deuxième partie du baccalauréat au mois de juin. Lui en sciences expérimentales, moi en philosophie. Parce qu'il n'y avait pas d'établissement d'enseignement supérieur dans notre pays, tout Camerounais qui réussissait à l'examen du baccalauréat de l'enseignement secondaire recevait une bourse pour aller faire ses études universitaires en France. Il ne me souvient pas que l'idée soit jamais venue à quiconque dans notre lycée d'aller ailleurs qu'en France. Le vol dura plus de 15 heures. Lobé et Candé et moi étions les deux seuls noirs à bord de l'appareil. Notre avion fit escale à Niamey et à Alger. À l'escale de Niamey, on nous apporta des jus de fruits dans une salle du petit aéroport. Je fus frappé par l'air chaud et sec environnant. À Alger, nous prîmes le petit déjeuner dans un grand restaurant, servi par des hommes portant uniformes et bonnets, dans lesquels dominait la couleur rouge. Peut-être était-ce des Algériens. C'était la première fois que j'en voyais. Il y eut tellement de choses à découvrir après l'atterrissage de l'avion à Paris qu'aucun souvenir de cet événement ne m'est resté. À quel aéroport notre appareil se posa-t-il? À Orly ou bien au Bourget? Comment se passèrent les formalités d'immigration? J'étais porteur d'un passeport français dans lequel ma nationalité était citoyen de l'Union française. Cela n'avait aucun sens pour moi. À quoi ressemblait la région traversée en plein jour par l'autocar d'Air France qui amena les passagers au terminus des Invalides? Tjanké Pogil, étudiant camerounais à Paris, vint m'accueillir. Il nous guida, Lobé et Candé et moi, à travers les couloirs du métro parisien. Ce qui me frappa, ce fut la rapidité à laquelle il se déplaçait.

et la lenteur avec laquelle nous le suivions. Il était souvent obligé non seulement de se retourner, mais aussi de revenir sur ses pas pour s'assurer que nous ne nous étions pas égarés. Il nous conduisit à l'hôtel des colonies, non loin du ministère où nous devrions nous rendre le lendemain pour diverses formalités. Cet hôtel, le parc qui le jouxtait, ma grande chambre, le grand lit pour moi tout seul, la salle de douche avec eau chaude et serviettes m'étonnèrent. Je n'eus pas le temps de jouir de tout ça. Le premier choc culturel que je dus subir parce qu'incontournable fut ce repas du soir que l'on nous servit au restaurant de l'hôtel. Un riz aussi laid à la vue que mauvais au goût. L'obé Candé et moi, nous nous demandâmes comment l'on pouvait préparer et servir un si mauvais riz à des êtres humains. Je ne le mangeais pas et me contentais du dessert. Le lendemain matin, Zhang Kepo revint de bonne heure me voir. Il apporta avec lui une cravate. Il me demanda de la porter à la place de celle rouge que j'avais arborée pendant mon voyage et au sujet de laquelle personne n'avait rien eu à redire à Douala. Famille et amis devaient avoir trouvé qu'elle allait à la perfection avec mon costume bleu clair. Ou bien ne connaissait-il pas grand-chose au sujet du difficile art du mariage des couleurs. Plus tard, dans la matinée, je me rendis compte que Jack Mdo me demandait de passer véritablement au ministère. On m'y avait proposé comme villes universitaires où je pouvais me rendre, Strasbourg, Brest, Poitiers, que j'avais rejeté sans raison particulière. Puis, sans autre raison, j'avais accepté Clermont-Ferrand, la quatrième proposition, tout en regrettant Strasbourg, cette ville proche de l'Allemagne dont j'aimais tant les poètes. En classe de quatrième, notre professeur d'allemand nous avait fait apprendre par cœur de très beaux poèmes de Goethe et de Heine. C'est donc à Clermont-Ferrand que j'irai poursuivre mes études. Avant de nous quitter, Zhang Kepo me conseilla, sans donner d'explication, qu'il faudrait que j'achète d'autres cravates, mais pas de couleur rouge. Je le remerciais, sa fiancée Jeanne, ma cousine, était absente de Paris. Ce fut dans le train que le 28 octobre 1952, en fin d'après-midi, j'arrivai à Clermont-Ferrand. Au bureau universitaire des statistiques, le BUS, le service chargé entre autres de l'administration des bourses d'études des étudiants venus des colonies, on me fit remplir quelques formulaires. Une somme rondelette représentant mon allocation d'études pour le mois de novembre et l'indemnité d'équipement me fut versée. On me remit aussi deux ou trois dépliants sur la vie estudiantine. Vers 18h, plus tard, je pris chambre dans l'hôtel Victoria, situé petite place de Jaude, au centre-ville. Le lendemain, je me rendis au secrétariat de la faculté des lettres où je m'inscrivis en propédeutique. Les formalités furent rapides. La rentrée aurait lieu le mercredi suivant, 3 novembre. Pourquoi pas lundi ? L'année d'après, j'allais apprendre que les 1er et 2 novembre, respectivement la Toussaint et la fête des morts, étaient jours fériés. Je ne connaissais pas ça au Cameroun. Les 48 premières heures de mon séjour en France s'étaient très vite passées. Lové Candé et moi, nous étions séparés après les formalités au ministère des colonies. Il avait été affecté dans une autre ville. Après avoir dit au revoir à Zhang Kepo, je ne me rappelle pas ce que je fis le reste du temps. J'avais bien rencontré quelques deux ou trois noirs dans les rues de Paris et à la gare de Lyon. Peut-être étaient-ils des Africains, je les avais salués. Mais je fus profondément choqué de constater qu'aucun d'eux ne prit la peine de me regarder, et encore moins de répondre à mes salutations. Comment est-ce que je m'étais débrouillé pour me rendre à la gare de Lyon et m'embarquer pour Clermont-Ferrand ? Comment s'était déroulé le voyage jusqu'à destination avec tous ces passagers français avec lesquels je dus me retrouver dans un compartiment ? Deux jours auparavant au Cameroun, ils étaient une espèce privilégiée, fort rare, que l'on ne rencontrait pas à tous les coins de rue.
Voilà que depuis mon arrivée, il n'y avait plus qu'eux partout autour de moi. Ceux avec lesquels j'avais voyagé ne manifestèrent ni curiosité, ni hostilité de me voir assis là avec eux dans le compartiment. Quand le contrôleur du train passa, il poinçonna nos billets à tous avec la même attention professionnelle. À un certain moment, trois de mes compagnons de voyage dégustèrent un casse-croûte qu'ils arrosèrent de quelques gobelets de vin rouge. Contrairement à ce qu'auraient fait des Camerounais, ils ne nous proposèrent pas de partager avec eux cette collation. Tout le parcours se passa dans un silence interrompu de temps en temps par des pardons ou des excusez-moi lancés par la personne quittant le compartiment pour une raison ou une autre. À Paris, comme à Clermont-Ferrand, tout me sembla fort triste. Le ciel gris était triste, l'air froid était triste. Tous les bâtiments étaient tristes avec leurs murs de pierre noire et leurs toits de tuiles ou d'ardoises. Les nombreux cyclistes qui allaient et venaient avaient des vélos tristes parce que plutôt vieux et de modèles bizarres, comparés à ceux étincelants auxquels j'avais été habitué à Douala. Les rues goudronnées aggravaient l'atmosphère de tristesse. Même les êtres humains étaient tristes, ils ne riaient pas, ils ne se parlaient pas beaucoup, et encore moins à moi. À partir du moment où je mis pied sur le sol de France, tout y parut pour moi du venir afin de voir, comme le dit l'expression. Car il ne me souvient pas que pendant tout le temps de mon instruction primaire et secondaire, mes maîtres, mes professeurs aient jamais fait l'effort d'utiliser un quelconque média pour exciter mon imagination ou mon intelligence afin de me permettre d'appréhender à quoi ressemblaient physiquement des choses ordinaires en France. Tout était donc tellement nouveau, tellement différent et impressionnant à mon arrivée en France que j'ai dû faire des efforts particuliers pour accepter du mieux que je pus, et cela du jour au lendemain, ce nouvel environnement de ma vie. Chercher à comprendre les différences avec mon pays ne valait vraiment pas la peine. Je me contentais de dire que je n'avais d'autre alternative que d'attendre. Attendre les choses sérieuses qui commenceraient le mois de novembre. À Clermont-Ferrand, je retrouvais à ma grande joie d'autres étudiants camerounais, presque tous anciens camarades de notre lycée Leclerc à Yaoundé. Il y eut d'abord Moutimbo Alexandre, que je connaissais déjà pour avoir été une année entière avec lui au lycée. Sérieux comme toujours, et parfois quelque peu mystérieux, il ne parlait qu'après un temps de réflexion. Puis il aimait à éclater de rire quand son interlocuteur tombait dans le piège d'une dialectique qu'il maniait avec adresse. Il était en deuxième année à la faculté de sciences et préparait une licence de chimie. Il habitait à la cité universitaire. Il nous quitta l'année d'après pour une autre université. Quant à mes camarades de terminale du lycée, il y avait Abolo Gabriel, Njawe Nicanor, inscrit en faculté des sciences, et Inga Abel à la faculté du libre droit, et Otu Emma en fac de médecine et en pharmacie. Quelque temps après, je découvris qu'au lycée Blaise Pascal de la ville, trois élèves camerounais, Ongli Massaga René, Soba Diallo et Kwisi Martin, préparaient leur baccalauréat. Moutimbo Alexandre joua avec efficacité et générosité son rôle de doyen de la communauté camerounaise. Étant arrivé avant nous en France, à Clermont et à l'université, il fit de son mieux pour dispenser des conseils fort utiles au sujet de la ville, de la recherche de logements, des magasins pour s'équiper, du restaurant universitaire, des douches et des transports publics. Il laissa à chacun de nous le soin de découvrir les détails de sa nouvelle vie et de gérer les problèmes spécifiques qu'il rencontrerait dans sa faculté ou dans son quartier de résidence. Ce fut évidemment une joie partagée de nous retrouver, nous qui avions tant d'années de vie en commun à Yaoundé. Il m'a paru cependant que les facteurs qui avaient constitué les fondements de notre communauté et de notre camaraderie au lycée, à savoir la fréquentation du même établissement scolaire, la présence au cours des mêmes professeurs,
la similarité des emplois de temps et le logement dans le même internat, n'existant pas ici, nos relations seraient affectées. Bien qu'immatriculés à la même université, nous n'avions rien en commun dans la substance de nos études. Chacun de nous suivait ses cours en vue d'un diplôme qui n'avait rien à voir avec ceux des autres. Question résidence, seuls Mutsimbu et Eyinga eurent l'avantage d'habiter à la cité universitaire, c'est-à-dire non loin de leur lieu d'études et du restaurant universitaire. Nous fûmes, quant à nous, condamnés à nous loger en ville et plus précisément en banlieue en raison de notre arrivée tardive. Je vais dénicher une chambre à Saint-Jacques, du côté d'Aubière, au premier étage d'un petit immeuble de deux niveaux. Mes logeurs y tenaient une boulangerie-pâtisserie au rez-de-chaussée. Ce n'était pas une chambre indépendante, elle était frappée de nombreux interdits. Je n'avais pas le droit d'y faire la cuisine, je n'avais pas le droit d'y recevoir des camarades ou des amis, même des garçons. Je ne devais pas faire de bruit. Je me rendais à la faculté en car, tandis que Niawe et Abolo venaient de loin en tramway. Quant à Otu Emma, il avait trouvé une pharmacie pour effectuer son stage de première année à Aigueperse, une bourgade située à 50 km de Clermont. En raison de la diversité de nos emplois de temps, ce n'était pas souvent que nous nous retrouvions au restaurant universitaire pour déjeuner à la même table. Après les cours de l'après-midi, chacun se dépêchait, sitôt le repas du soir terminé, de prendre qui son car, qui son tramway, ou les deux pour rentrer chez soi. Les samedis et dimanches, le temps libre se faisait aussi rare. Il fallait s'occuper de sa lessive, faire du repassage et parfois chercher quelques vêtements confiés à la teinturerie pour un nettoyage sec. Il fallait prévoir un temps pour prendre ses repas en ville, le restaurant universitaire ne fonctionnant pas le week-end. Il fallait faire des courses dans divers magasins, épicerie pour les provisions de la semaine, librairie, papeterie pour les livres, les classeurs, les feuilles perforées et autres, quincaillerie pour divers équipements, magasin de vêtements et de chaussures pour compléter l'équipement d'hiver, etc. Il ne fallait pas oublier les établissements de douche publique. Avec un tel agenda, il me semblait ne pas disposer encore de suffisamment de temps pour aller rendre visite à mes compatriotes. Enfin, et c'était le plus important, il fallait aussi étudier. Ces visites pendant la semaine étaient rendues difficiles, non seulement à cause de notre méconnaissance de la ville, mais aussi par les distances qui séparaient nos lieux de résidence respectifs, qu'aucun de nous n'avait encore disposé à parcourir pendant son premier hiver. Dès le départ, je fus amené, pour ne pas dire condamné, à élaborer tout seul mon emploi de temps, plus particulièrement celui de mon temps libre, et à mettre également tout seul en œuvre une bonne partie des activités prévues. De toute évidence, isolement et solitude m'accueillaient en cette ville. Ces nouvelles conditions de vie nous obligèrent, camarades et amis d'hier, à vivre petit à petit séparés les uns des autres, à faire preuve d'une autonomie consistant à compter avant tout sur soi, et à se débrouiller pour réussir son adaptation dans les divers milieux fréquentés. La guerre froide, c'est inconnu. Quant à la fin du mois d'octobre 1952, j'entamais mon séjour à Clermont-Ferrand. J'ai eu l'impression qu'ici, les relations humaines, tout comme la vie dans son ensemble, baignaient, 7 ans après la Seconde Guerre mondiale, dans une sorte de morosité. Sans doute, les horizons gris et bouchés, les nombreuses feuilles mortes de mon premier automne, le soleil froid et la neige écarlate de mon premier hiver conditionnaient-ils mon jugement ? Et pourtant, une morosité était perceptible dans les bribes de conversation que je captais ici et là. Des sentiments de déception, de frustration, de résignation, de peur et même de méfiance y dominaient. Ils étaient en général suscités par le fait que la victoire des Alliés en 1945 n'avait pas amélioré de façon équitable les conditions de vie de tous les citoyens français.
Plus tard, j'appris que cette atmosphère était celle de la guerre que l'on disait guerre froide. À mon arrivée en France, j'ignorais tout de cette guerre dite froide. Son existence, sa signification, ses belligérants et les fronts sur lesquels ces derniers s'affrontaient. Ce ne fut que très graduellement d'abord, au cours des années 1953 et 1954, au hasard de diverses circonstances et à travers mes lectures, ensuite, de façon plus accélérée à partir de 1955, à cause de mes engagements dans les luttes syndicales et politiques des étudiants africains, que j'en vins à mieux saisir les enjeux de cette guerre. La présentation sommaire de la guerre froide, dans ce début de mon récit, est importante. Elle sert à mettre en relief les malentendus et les ambiguïtés qui, au cours des premières années de mon séjour en France, se glissaient naturellement dans certaines des conversations que j'avais avec mes interlocuteurs. Alors que, dans leur majorité, ces derniers étaient conscients de l'existence de cette guerre, étaient imprégnés d'une manière ou d'une autre de son idéologie, je naviguais pour ma part dans une ignorance quasi totale de cette réalité. En fait, quand, au lendemain de mon arrivée à Paris, Gianceppo Gilles, sans fournir d'explication, me fit remplacer la cravate rouge que je portais par celle d'une autre couleur qu'il avait apportée, il s'agissait là d'une manifestation de la vigilance d'un étudiant camerounais dans l'atmosphère de guerre froide dominante en France. Je compris plus tard qu'en ce matin du 28 octobre 1952, Gianceppo s'était dit, à tort ou à raison, que s'il m'avait laissé aller au ministère des colonies avec ma cravate rouge, l'employé qui m'y avait reçu m'aurait sans doute fiché. Elle aurait même peut-être établi un document sur lequel elle aurait mentionné que j'étais communiste, élément dangereux. Ce jugement serait basé sur le seul fait que je portais une cravate rouge, car dans les préjugés de la guerre froide, le rouge était la couleur préférée des communistes et des révolutionnaires. Ce document serait placé dans mon dossier au ministère et peut-être communiqué à d'autres services de police et de sécurité en France. Muni d'un tel dossier, ces services me surveilleraient dans mes fréquentations, mes déplacements, mes déclarations, etc. Après mes deux premières années en France, ma culture générale me permit déjà de distinguer trois camps au sein de la société française de la guerre froide. Le premier défendait les valeurs dites de l'Occident ou du monde libre. Ces valeurs comprenaient les libertés démocratiques et le respect de la personne humaine. Parmi les fondements de celle-ci, on se référait entre autres et pêle-mêle à l'amour du prochain, à la charité chrétienne, au salut après la mort, au principe de liberté, d'égalité et de fraternité. Une autre valeur souvent mentionnée était le respect des droits de l'homme et du citoyen tel que défini dans la Déclaration des droits de l'homme et du citoyen de la Révolution française de 1789, et dans la Déclaration universelle des droits de l'homme des Nations Unies de 1948. Les États-Unis d'Amérique, épargnés globalement par la Seconde Guerre mondiale et sortis économiquement et militairement puissants de cette guerre, étaient le modèle de démocratie que les défenseurs du monde libre se proposaient de reproduire. Sans bien en saisir les raisons, je constatais que l'opinion française était très divisée au sujet d'un certain plan Marshall que le gouvernement américain avait conçu pour fournir son aide financière, économique et autre à la France pour sa reconstruction. Ce qui semblait choquer le plus les adversaires dans ce plan, c'était l'obligation faite au gouvernement français de se rendre régulièrement à Washington pour y recueillir des instructions sur leur politique intérieure et sur les positions à prendre concernant les problèmes internationaux. Le deuxième camp, opposé au premier, prêchait la défense de la classe ouvrière et les droits des travailleurs contre la cupidité des entreprises du système capitaliste. Il se faisait le grand champion de la cause de la paix. Il dénonçait un soi-disant réarmement des puissances occidentales ayant pour objectif la destruction de l'Union des républiques socialistes soviétiques, URSS.
Il condamnait la guerre d'Indochine en cours et mettait dans les intérêts des puissances occidentales et ceux des colons dans les pays d'Afrique et d'Asie. L'idéologie dominante de ce camp était le communisme. Pour les communistes français, l'URSS était le modèle à reproduire. Puis il y avait le reste de la population, que, faute de mieux, je désigne troisième camp. Celui-ci était constitué par la masse des Français non engagés dans les partis politiques et les organisations se réclamant chacun des deux autres camps. C'était au sein de cette masse que ces derniers s'efforçaient de recruter des partisans et des sympathisants. Après des tracts distribués à certains étudiants, une police politique composée surtout d'agents de renseignements généraux, appuyée par des indicateurs recrutés dans différents milieux, s'activait en permanence à collecter des informations sur les habitants, aussi bien les nationaux que les étrangers, et à constituer des fiches sur leurs opinions, leurs activités, leurs amis et leurs affiliations politiques. Sur la base de ces informations, la police distinguait d'une part les bons Français et les bons étrangers, ceux-ci étant anticommunistes, de préférence bons chrétiens, prêts à combattre les ennemis du monde libre. Et il y avait d'autre part les Français et les étrangers, soi-disant ennemis de la sécurité intérieure et extérieure de l'État, agents du communisme et fossoyeurs de l'empire colonial. Les étrangers, originaires des colonies et de tous autres pays, tant soit peu critiques du gouvernement, étaient affublés en plus du qualificatif d'anti-français. Avec de telles pratiques, la police avait réussi à instaurer une atmosphère de suspicion entre les citoyens et un fort sentiment de peur à l'égard de ses agents et de ses services. Cette peur du gendarme était supposée être le meilleur signe de sagesse du citoyen. Au cours de ces deux premières années, nous, les étudiants africains, n'avions aucun état d'âme particulier vis-à-vis de la police à Clermont-Ferrand. Comme tout le monde, nous avions peur d'elle, sans raison particulière. La culture dominante dans le milieu estudiantin était celle de l'apolitisme et d'une soi-disant neutralité dans les débats d'opinion. Elle se manifestait par une autocensure des livres et de la presse que l'on lisait, des films, des pièces de théâtre et des ballets que l'on allait voir. Certains étudiants ne se rendaient par exemple pas au concert d'Yves Montand, taxé de sympathie pour le mouvement de la paix et le Parti communiste français. À en croire beaucoup de médias français, c'était l'enfer dans les pays socialistes. Il était difficile pour les Occidentaux d'obtenir des visas pour y entrer et quasi impossible pour les citoyens de ces pays d'en sortir. En outre, une police politique fortement équipée et endoctrinée y entretenait une terreur permanente. La caractéristique majeure de ce que je ressentais dans le climat de guerre froide était un sentiment d'exclusion. Tout se passait comme si j'étais victime d'une discrimination intellectuelle. Il me manquait la clé pour comprendre certaines lectures que je faisais ou pour participer à armes égales à certaines conversations. Il semblait y avoir une dimension du savoir à laquelle je n'avais pas le droit d'accéder. Un sentiment d'insatisfaction intellectuelle me frustrait. Très peu d'informations paraissaient dans la presse française sur l'évolution des pays africains. Ma position sur la question coloniale était simple. Elle dérivait d'une perception naturelle, logique et historique de l'évolution. Les cours du professeur Droz sur l'historiographie moderne pendant ma propédeutique et ceux plus étendus qu'il dispensa en deuxième année d'histoire moderne et contemporaine, ainsi que mes très nombreuses lectures, furent pour moi les occasions de me familiariser avec le bouillonnement d'idées en matière d'évolution des peuples. Malgré la découverte, à travers mes études historiques, du rôle de la violence et de la guerre dans les relations entre les peuples, et le recours à elles pour conquérir et défendre leurs droits, leurs libertés et leur indépendance, j'entretenais la conviction que l'évolution des choses dans mon pays se ferait par un processus pacifique et coopératif entre les Français et les Camerounais.
Le Cameroun passerait donc tôt ou tard, et sans violence, de son statut colonial à celui de la gestion par les Camerounais de leurs propres affaires. Pour la plupart de mes interlocuteurs, la seule question qui se posait à nous, Africains en France, était celle de notre adaptation. S'adapter dans les milieux où nous étudions, travaillons ou résidions ne pouvait et ne devait pas signifier seulement respecter les lois françaises et entretenir de bonnes relations avec nos camarades d'amphithéâtre, nos voisins de quartier ou nos co-religionnaires des lieux de prière. Pour eux, l'adaptation devait aller de pair avec l'acceptation par les Africains des mêmes valeurs éthiques, esthétiques et politiques que les Français. Ce fut instinctivement que je ne partageais pas cette conception d'adaptation en France, car cette vision des choses revenait à la politique dite de l'assimilation, c'est-à-dire de cet élément de la pensée coloniale française que je croyais répandu uniquement dans mon pays. Les joies de l'université. Après les premières heures de cours auxquelles j'assistais dans le grand amphithéâtre de la faculté des lettres, je pris conscience du fait que dans deux domaines, je devrais hisser mon niveau à celui de mes camarades français. D'une part, m'adapter à la façon d'être dans l'environnement universitaire, et d'autre part, combler les insuffisances d'instruction qui m'avaient été dispensées à la colonie. Dans leur majorité, mes camarades d'amphithéâtre ne manifestaient pas de difficultés particulières à se sentir à l'aise dans l'environnement universitaire. Vis-à-vis des professeurs, ils donnaient l'impression de parler d'égal à égal, de dialoguer sans crainte, de chahuter sans déclencher contre eux la colère des professeurs, de ne pas prendre de notes pendant les cours s'ils n'en avaient pas envie, d'arriver en retard ou de partir avant l'heure. Tandis qu'au fond de l'amphithéâtre, certains étudiants causaient en toute liberté le sujet de leur choix, d'autres, au premier rang, interrompaient le professeur pour poser des questions ou exprimer des opinions sur le contenu du sujet traité. Par ailleurs, et en plein cours, certains garçons et filles manifestaient de temps à autre leurs préférences émotionnelles dans l'indifférence générale. Les professeurs semblaient n'attacher aucune importance à connaître leurs étudiants. Ils n'effectuaient aucun contrôle des présences et des connaissances. Les étudiants pouvaient apprendre les cours, faire les devoirs ou s'en dispenser. Cela semblait n'être d'aucune importance pour les enseignants. Parmi les matières que j'avais choisies, ce n'était qu'en anglais que le professeur procédait à un contrôle continu. Quant aux autres, littérature, philosophie et histoire, il n'y eut pour chacune d'elles que deux devoirs tout au long de l'année. Et ces devoirs n'étaient point annoncés par les professeurs en salle. Les sujets étaient affichés sur un tableau situé en un coin discret d'un long corridor, comme si l'intention était de ne pas faciliter leur découverte par les étudiants. Je trouvais dans cette façon de faire une intention cachée de favoriser les étudiants doués et ceux qui bénéficiaient déjà de l'expérience universitaire de leurs parents. Dans le même ordre d'idées, aucune indication ne fut fournie en début d'année sur les méthodes d'enseignement et d'apprentissage à l'université. Chaque professeur commençait son cours en donnant une liste bibliographique sans qu'on ait jamais su s'il fallait lire tous les livres et tous les articles cités ou bien s'il fallait seulement les consulter. Peut-être pouvait-on aussi les ignorer et se contenter des notes prises en classe. Le cours se poursuivait par une revue des différentes thèses qui, jusque-là, avaient été développées par divers chercheurs, à diverses époques, dans divers pays, pour interpréter ou expliquer le sujet. Tout se passait comme si la même question pouvait avoir plusieurs réponses. Pour moi, qui avait été habitué au discours unique de mes professeurs à la colonie, et à la pratique par les élèves de l'apprentissage par cœur, cette méthode d'enseigner à l'université était à la fois surprenante et enrichissante. Elle m'amenait à effectuer de temps à autre une revue critique de l'enseignement colonial. La plus grande faiblesse de celui-ci résidait en ce que, dès l'école primaire, sa pédagogie semblait viser à paralyser les capacités du travail autonome et d'innovation du colonisé. Elle n'encourageait ni échange, ni dialogue, ni réflexion personnelle. Elle était mimétique et répressive, les libertés d'opinion et d'expression n'avaient donc pas droit de citer dans nos classes coloniales. En littérature, par exemple, de nombreux auteurs français du Moyen-Âge, de la Renaissance, du XVIIe siècle,
ainsi que les poètes du XIXe siècle étaient traités comme si leurs œuvres n'avaient aucun rapport avec les préoccupations de la société environnante. Le XVIIIe siècle était traversé en coup de vent, comme s'il existait des directives précisant qu'aucun sujet d'examen ne porterait jamais sur les encyclopédistes. Les quelques allusions qui étaient faites à Voltaire, Montesquieu, Diderot, Jean-Jacques Rousseau et autres écrivains de ce siècle étaient si superficielles que j'étais pris de frayeur à la vue, dans les annales du baccalauréat, des types de sujets de dissertation littéraire portant sur ces auteurs et qui avaient été proposés dans des centres d'examen du bac en France. On ne nous expliqua même pas pourquoi ce siècle portait l'appellation du siècle des Lumières. Concernant le XIXe siècle, aucun des écrits de Balzac, Dumas, Flaubert, Zola, Michelet et autres grands écrivains de cette période ne fut mis à notre disposition. Nous ne sûmes à leur sujet que ce que nous apprenions tout seuls dans nos manuels de littérature. Quant aux auteurs français du XXe siècle, et tout particulièrement ceux d'avant la Première Guerre mondiale, de l'entre-deux-guerres et de l'après-seconde guerre mondiale, ils ne semblaient pas exister. C'était à croire que, pour des raisons inconnues de nous, nos professeurs de la colonie avaient reçu l'interdiction formelle d'enseigner tout ce qui avait trait de près ou de loin aux convictions personnelles des écrivains et à la portée sociale de leurs œuvres. En philosophie, nous avions un manuel et c'était tout. Afin de faciliter la compréhension de son cours, le professeur n'a mis à notre disposition aucun extrait des œuvres des grands philosophes, ni tous autres documents ou matériels d'appui. Plus grave encore, certaines parties du programme de philosophie ne nous furent pas présentées. Tout se passa comme si elles étaient jugées dangereuses pour notre mental. Aucun débat philosophique n'était organisé en classe afin de développer chez nous esprit critique, liberté d'opinion et culture de la tolérance. Les rapports entre les matières enseignées et la vie, la société et l'histoire ne nous étaient pas révélés. Même les mathématiques, la physique et la chimie étaient dispensées comme des spéculations pour occuper nos jeunes esprits. On ne faisait état ni de leur utilité, ni de la contribution des progrès des sciences et des techniques à l'amélioration des bases matérielles du bonheur humain. Or, ne voilà-t-il pas qu'à l'université, je découvrais des méthodes d'enseigner tout à fait différentes. Tous mes professeurs m'apparurent comme des porte-flambeaux et des éclaireurs sur les divers chemins d'un savoir humain désormais infini. Pour moi, les meilleurs d'entre eux étaient ceux qui m'impressionnaient non seulement par la maîtrise des questions qu'ils traitaient, mais aussi par la méthode de les traiter. Aristote, saint Thomas d'Aquin, Kant, Hegel, Gide, Sartre et d'autres jadis ardus et hermétiques furent désormais mis à ma portée. Ils devinrent compréhensibles car leurs œuvres étaient expliquées, placées dans l'environnement historique et social de leur temps. Par ailleurs, les idées morales, philosophiques ou politiques personnelles des auteurs étaient présentées en fonction des problèmes de leur époque. Avec le professeur Drose, j'appris que les œuvres de nombreux écrivains, philosophes, historiens, musiciens et autres artistes allemands du XIXe siècle n'étaient vraiment compréhensibles que si elles étaient analysées dans le contexte de l'intelligence commune allemande en faveur de l'intégration et de l'unité politique de leur nation. Quant au cours de Robert Schnerb, l'histoire n'était point une énumération de faits et de dates, de causes et de conséquences des guerres, des clauses de traités de paix ou des œuvres des gouvernements successifs d'un pays donné qu'il fallait mémoriser. Ses cours sur la Russie étaient le plus souvent introduits par des citations de Tolstoï, de Gorki ou de tout autre auteur, tandis que ceux sur les États-Unis commençaient parfois avec les paroles d'un Negro spiritual. Il s'inspirait de toutes les sources pour donner âme et vie à l'histoire en général et ses cours en particulier. Nous étions comme invités à participer au mouvement qu'il insufflait aux sources de l'histoire dans leur plénitude. Sa conclusion arrivait comme un dénouement. Le dénouement du jeu des acteurs de l'époque considérée. C'était beau. Les moyens auxquels j'eus recours pour mettre à jour les connaissances que j'avais acquises au lycée furent la bibliothèque universitaire, les échanges intellectuels avec mes camarades et la constitution d'une bibliothèque personnelle. Pour la majorité de mes camarades, le travail de recherche en bibliothèque n'avait rien de nouveau. Ils en avaient pris l'habitude au collège ou au lycée.
Mes fréquentations de la bibliothèque universitaire et des librairies m'amenèrent à la conclusion qu'une jeunesse exclue de la jouissance de ces deux institutions était frappée des pires handicaps que sont la privation des clés du savoir, la condamnation à l'obscurantisme sur le plan intellectuel et à l'esclavage sur le plan social. Au commencement, la pratique des échanges intellectuels avec mes camarades ne fut pas facile en raison de mon expérience relationnelle passée à la colonie, des contraintes de la guerre froide et des préjugés de mes camarades. Au Cameroun, la question des échanges ne se posait ni aux élèves français de notre lycée, ni à nous, les autochtones. Les premiers pouvaient choisir de parler le moins possible avec les Camerounais et se contenter des échanges avec leurs compatriotes et les professeurs. Partout où ils arrivaient au Cameroun, les Blancs, quels qu'ils fussent, représentaient toujours le pouvoir et la force. Même quand ils n'étaient pas attendus, tout était fait pour les accueillir, les recevoir et les distraire avec respect et crainte. La plupart du temps, ils étaient accompagnés d'autres représentants de l'ordre, blancs ou noirs, qui leur résolvaient les problèmes de communication. Quant à nous, Camerounais, majoritaires au collège, en ville et dans tout le pays, il fallait soit souffrir d'une grande timidité, soit aimer le silence, soit choisir la solitude, soit être un prétentieux pour ne pas avoir de compagnons avec lesquels causer de temps à autre. Aussi curieux que cela puisse paraître, pour ceux qui, comme moi, firent l'expérience de la mixité raciale au cours secondaire, nous n'avions presque jamais de conversation fournie avec nos camarades européens. Ils étaient adolescents à leur façon et nous à la nôtre. Aucune passerelle ne fonctionnait entre nous pour faciliter des échanges sur les multiples préoccupations de notre âge, de notre collège et même de notre société. Nous ne nous posions pas de questions concernant cette coexistence entre nos deux groupes raciaux qui s'ignoraient. Nous ne connaissions donc pas de quoi nos camarades européens parlaient entre eux, tout comme ils n'avaient aucune idée de nos sujets de conversation. Peut-être reproduisions-nous la société coloniale dans notre microcosme lycéen. Ici, à Clermont-Ferrand, je fus pendant longtemps le seul noir et le seul africain, non seulement en propédeutique, mais aussi dans toute la faculté des lettres. Je ne représentais ni la force, ni l'ordre. J'étais un inconnu qui n'avait rien d'un étranger qui venait, comme disait un humoriste, manger le pain des Français. Parce que la rupture de la barrière de communication entre mes camarades et moi se présentant très tôt comme une nécessité, je fis les premiers pas, la glace fut rompue. Dès lors, furent dissipées cette crainte et cette timidité qu'éprouve tout nouveau venu dans une communauté étrangère. De multiples autres horizons s'offrirent à moi. Grâce à l'habitude que je pris très vite d'accorder une bonne partie de mon temps libre à la lecture, j'accédais à une partie substantielle des œuvres littéraires françaises, de celles anglaises, américaines et russes, traduites des 19e et 20e siècles, dont nos professeurs ne nous avaient pas fait état à la colonie. Les romanciers que je lisais maintenant peignaient des êtres vivants dans des sociétés réelles. Les personnages de ces œuvres apparaissaient dans leur beauté et leur laideur, dans leur grandeur et leur faiblesse, dans leur bonté et leur cruauté, avec leurs croyances et leurs doutes, leurs amours, leurs haines et leurs intrigues. Ils étalaient l'opulence de leurs contemporains, leur corruption, leur lutte de classe, leur résistance à l'occupation étrangère, leurs hymnes à la liberté et à l'honneur, leurs actes de trahison. La lecture de ces œuvres m'étonnait, m'émouvait, m'impressionnait et me marquait. J'en venais petit à petit à une connaissance de l'évolution de la société française, à la compréhension des chemins parcourus par les Français, des souffrances vécues dans la pauvreté et la faim au cours d'hivers rudes et des nombreuses guerres, aux injustices subies pour cause d'obscurantisme et d'analphabétisme, aux luttes sociales et aux diverses confrontations intellectuelles de tout ordre. Je pris un très grand plaisir à combler mes nombreuses lacunes en lisant des ouvrages sur toutes sortes de sujets littéraires, historiques, sociaux, politique, culturelle, ce qui me permit d'avoir des idées sur les chemins tortueux qu'avaient suivis les Français afin de se doter des institutions sociales, politiques et religieuses des années 50. Nonobstant ce gros effort, j'accusais toujours un retard sur mes camarades concernant les écrits de l'après-guerre.
mise à jour relative à cette période se faisait grâce aux livres que me prêtaient des camarades auxquels j'étais proche. Colette, dont je parlerai plus loin, fut une relation particulièrement enrichissante à cet égard. Je compris que pour certains de ses camarades, et grâce à une tradition fortement établie dans la famille, dans la bibliothèque de l'école ou dans les clubs littéraires qu'il fréquentait, l'acquisition de nouveaux livres qui avaient fait l'objet de bonnes critiques dans les journaux, les revues, à la radio, ou bien qui avaient obtenu un prix littéraire était systématique. Plus j'assumais ma difficile auto-formation dans tous ces domaines, plus je découvrais le volume infini des connaissances humaines et l'immensité de mon ignorance. Ce fut par hasard que je tombais sur la poésie de Jacques Prévert, le grand poète français. À la lecture de son recueil Paroles, je fus ébloui et je fus bouleversé. Avec lui, j'entamais une véritable révolution de mon itinéraire poétique. Il me permit d'apprécier le haut niveau de créativité qu'offrait la rupture avec les chaînes de l'art poétique classique. Il prouvait à la perfection que le poète n'était interdit de séjour nulle part quand il s'agissait de s'inspirer, car il était avant tout un humain, disant en vers les problèmes, les interrogations, les idéaux, les passions et les espoirs des humains. Prévert m'ouvrait à la beauté et à l'humanisme des poètes du XXe siècle. Ce fut presque en même temps que j'en vins à la littérature africaine. Ceci se produisit grâce à la lecture de l'anthologie de la poésie nègre et malgache de langue française de Léopold Sédar Senghor. Alors que chez beaucoup d'écrivains européens et américains du XXe siècle, le réalisme de la peinture sociale et l'engagement personnel m'apportaient des éclairages sur les antécédents de la société clermontoise au sein de laquelle je vivais, l'expression des poètes africains et antillais, quant à elle, secouait profondément mon âme, mon émotion et mon existence. Elle vibrait en moi et y réveillait des sentiments diffus de fierté, d'amour et de révolte. Des liens de solidarité et de complicité se tissaient entre eux et moi au fur et à mesure que je les découvrais. Beaucoup de textes m'amenaient les larmes aux yeux. Comme Prévert, Éluard, Breton et d'autres, les poètes d'Afrique et des Antilles trouvaient dans le vers libre la meilleure forme de vivre leur liberté. Cette forme enrichissait la beauté, le rythme et la force d'expression de leurs craintes, de leurs révoltes, de leurs espoirs et de leurs messages de solidarité avec tous les Noirs et tous les déshérités à travers le monde. Dans la suite de ma quête de nouvelles frontières du savoir, je découvris aussi Présence africaine, la revue culturelle du monde noir, dont je parlerai plus loin. J'ai déjà fait allusion aux contraintes de la guerre froide dans l'ambiguïté de mes communications avec mes interlocuteurs français. Dans ce cadre, je me rendis aussi compte que mes camarades d'université choisissaient les livres qu'ils lisaient ou qu'ils me prêtaient, les films ou les pièces de théâtre qu'ils voyaient, au travers des œillères de l'opposition idéologique capitalisme-communisme. Je découvris que beaucoup d'entre eux n'étaient pas intéressés à la littérature soviétique et même qu'ils la détestaient sans la connaître. Ils n'allaient pas voir les quelques rares spectacles des pays socialistes, tels que les chœurs de l'armée rouge qui se produisaient de temps en temps à Pain-Clermont, alors que moi, je n'excluais aucune œuvre de l'intelligence humaine de ma curiosité. Je reviendrai sur ces contraintes au fur et à mesure de ma compréhension de la société française et de ma prise de conscience de la réelle signification idéologique des problèmes du monde, et tout particulièrement de ceux liés à la question coloniale et des solutions apportées, imposées ou proposées par les uns et par les autres pour les résoudre. Je ferai aussi référence à l'impact des préjugés répandus autour de moi sur les relations avec nous, étudiants des colonies. Au total, ce furent des relations mutuellement enrichissantes et des moments agréables que je passais avec un camarade. Moments de travail, d'échange et de loisirs. «
relations interpersonnelles. Dans son pays d'accueil, l'étranger s'efforce, consciemment ou inconsciemment, d'identifier et de maîtriser les facteurs favorables au bon déroulement de son séjour. Il explore son nouvel environnement afin de maîtriser la situation de sa résidence par rapport aux autres lieux d'importance. Il étudie les règlements de son nouveau centre d'activité dans le but d'optimaliser la qualité de ses performances. Il fait travailler son cerveau afin de réconcilier les repères, les habitudes et les valeurs qui y sont enracinées avec ceux ancrés dans la culture des autochtones. Puis il résout les autres problèmes au fur et à mesure qu'ils se posent, en respectant le cadre de droit, les expériences acquises, les ambitions personnelles, les aspirations collectives des membres de tout groupe, de toute association dont il serait devenu membre. Après quelques semaines passées à Clermont, j'avais, sous le signe de la nécessité et de l'urgence, mis en ordre tous mes papiers administratifs, satisfait des exigences provisoires ou permanentes de mon installation, de mon équipement, de ma circulation en ville, de la poursuite de mes études universitaires, de l'organisation et de l'emploi de mon temps. Cela me permit d'identifier et de maîtriser les facteurs qui allaient faciliter mes échanges intellectuels avec mes camarades français dans le cadre d'une cohabitation que je souhaitais fructueuse. Ces conquêtes se situaient parmi mes efforts de réconciliation des repères, des habitudes et des valeurs. Elles réduisirent dans une certaine mesure la charge subjective résultant de mon isolement parmi eux, c'est-à-dire du fait que j'étais le seul noir et le seul étudiant des colonies à la faculté des lettres. Mais elles ne fournirent pas de solution au problème de solitude qui se posait à moi par ailleurs. Il y avait la solitude de l'éloignement. Celle-ci se manifestait sous la forme d'un double sentiment d'abandon et de nostalgie qui m'envahissait du fait des grandes distances qui me séparaient désormais de ma famille, de mes amis, de mon village et de mon pays. Pour atténuer ce chagrin, j'entretenais une intense activité épistolaire. Écrire pour prendre des nouvelles de tous ceux que j'aimais et de tout ce à quoi je continuais d'être attaché. Écrire aussi pour donner de mes nouvelles, tâche facile quand il s'agissait de parler de ma santé, mais qui devenait très compliquée quand je voulais partager les découvertes que je faisais ici en France et la vie nouvelle que j'y menais. Il y avait les autres formes de solitude, celle du silence, celle du temps libre, celle du désert. Je décris plus loin dans un autre chapitre ma lutte en solitaire contre la solitude du silence que je vivais entre les quatre murs de ma chambre. Elle était aggravée à la fois par les interdits frappant mon logement et par l'absence dans le milieu universitaire d'une culture d'apprentissage en équipe. La solitude du temps libre émergeait dès le moment où j'avais épuisé mes activités régulières d'étudiant ou celles prévues spécifiquement pour m'occuper à tuer le temps. Il s'agissait d'un ennui qui n'arrivait pas à neutraliser les rêveries devant la fenêtre de la chambre, les errements en ville, les retraites dans les salles de cinéma, les visites imprévues chez des compatriotes. Cet ennui s'alimentait en idées noires, consistant à ruminer de fausses causes de ma solitude, ma timidité, ma peau noire, l'individualisme et l'égoïsme des Blancs, à accuser des coupables qui se confondaient dans mon imaginaire avec tout le monde et personne, avec tout et rien. Ces ennuis peuplaient mes dimanches et mes jours de congé. Au fil du temps, et afin de vaincre cette forme de solitude, j'ai pris l'habitude de me joindre à d'autres étudiants africains pour former de petits groupes informels, plus ou moins durables, et ayant pour but de satisfaire ensemble divers besoins. Aller boire un verre, aller danser, aller au cinéma, aller au culte ou à la messe, manger ensemble les samedis et dimanches en ville, ou mieux encore, se préparer un riz à l'africaine, quand des amateurs en cuisine étaient découverts parmi nous. La solitude du désert était ressentie par manque de relations permettant des échanges personnels et de confiance allant au-delà de l'intellect. Afin de réduire cette traversée du désert, chacun faisait de son mieux pour nouer des liens particuliers d'amitié ou d'intimité dans les milieux qu'il fréquentait.
Ma première année à l'université fut marquée par une relation de profonde amitié entre une camarade et moi. D'une année, moins âgée que moi, elle vivait à Clermont-Ferrand chez sa mère. Son père travaillait dans un secteur spécialisé de l'artisanat textile. Il ne me souvient pas comment on acquiert nos relations, comment elles passèrent de simples communications entre voisins dans l'amphithéâtre à celles d'amis fort liés. Elle s'appelait Colette. Pendant 3 années, nous fûmes tellement occupés à nous regarder, à nous admirer l'un dans l'autre, à nous confier au sujet de tout, à nous transformer et à changer les humains et partant le monde, l'un à travers l'autre, que nous oubliâmes de nous aimer d'amour. À cette époque-là, l'itinéraire que parcouraient deux garçons dont les rencontres se développaient pour devenir une amitié solide s'expliquait en termes rationnels, sans confusion et sans ambiguïté aucune. Il n'en était cependant pas de même quand il s'agissait des relations entre garçons et filles, car la finalité de celle-ci n'était nullement perçue de façon identique ou établie d'un commun accord par les deux intéressés dès le départ. Les choses étaient d'autant plus complexes que même dans le cas du passage rapide dans une direction ou dans une autre, le plus souvent dans celle de l'amour, les rôles sociaux attribués à chacun des deux sexes dans le jeu de l'amour n'étaient pas nécessairement en harmonie avec le devoir de sincérité propre à la morale, de certains types d'éducation et des exigences physiologiques naturelles de l'homme et de la femme. Le temps, plus ou moins long, d'examen mutuel servait-il à évaluer la compatibilité des caractères ou à jauger le poids matériel de l'autre avant de décider du sort de la relation? Je n'avais pas de réponse à ces interrogations avant mon départ du Cameroun. Le temps était trop court depuis mon arrivée en France pour y répondre. Et il n'y avait nulle part où trouver les règles de jeu. Entre Colette et moi, tout se passa, nous en parlâmes à de nombreuses occasions, comme si l'amitié et l'amour ne pouvaient faire bon ménage, comme s'ils étaient condamnés à s'exclure en raison de leurs objectifs différents. Il nous sembla qu'au mieux, l'amour visait, pour les intéresser, à fonder un couple pour vivre ensemble heureux, procréer des enfants et les élever. Tandis que les relations d'amitié étaient partagées entre une forte identité de vue et de vision de problèmes, de leurs solutions et de la volonté de les mettre en pratique et une certaine préférence affective.

Voilà, nous écoutions des extraits du livre « Quand les jeunes Africains créent l'histoire » de Jean-Martin Tchatchet, un livre que vous pouvez retrouver aux éditions L'Harmattan. Nous écoutions les moments initiaux de ce livre qui relate l'arrivée d'un jeune étudiant du Cameroun en France au début des années 50. L'ensemble du livre est d'une richesse historique, autobiographique, personnelle absolument extraordinaire. Donc je vous invite à lire cet ouvrage. C'était dans le cadre de l'émission Lettera Amorosa qui prend fin maintenant. Restez à l'écoute de Radio Zone 93,8 FM. Au revoir.

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Hello, c'est les bienvenus à l'écoute du Big Cactus Country Radio Show. À l'instant, c'était Jody Fee avec A Night to Remember. Un morceau d'émotion bien particulier aujourd'hui, puisqu'on marquait cette semaine le 6e anniversaire de sa disparition. Lui qui fut l'un des premiers grands noms de la country, emporté par la pandémie en 2020. Jody Fee. Et pour honorer cette lignée de puristes, on enchaîne avec un autre gardien du temple, William Michael Morgan. Il vient tout juste de réaliser une reprise poignante d'un grand monument de Keith Whitley, I'm No Stranger to the Rain. La tradition continue. William Michael Morgan.

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1: À l'instant, c'était le superbe tandem Country, Mo Pitney et Jake Woffington, avec Wake Up and Smell the Country, un tout nouveau titre original qui remet le violon et la steel guitar au premier plan en 2026. On poursuit avec une authentique page d'histoire. Flashback en juillet 1968 avec le patron du Bakersfield Sound, Buck Owens, en duo avec son fils, Buddy Allen. Voici Let the World Keep on Turning, un classique qui a grimpé jusqu'à la 7e place du Billboard en 1968.
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2: Doug Armento, il ne fait pas de la country, il est country. L'ADN Outlaw coule dans les veines de Doug Armento depuis qu'il a croisé la route de Waylon Jennings en 1977.
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2: Oubliez la pop de Nashville, voici le son brut de l'Idaho. En 2026, Doug Armento and the Iron Mules signent un retour aux sources avec leur nouvel album River of No Return. 13 titres originaux portés par une steel guitare omniprésente et tout l'esprit outlaw pur jus. Doug Armento and the Iron Mules dans le News de Nashville.

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Sister Carole. Du coup, vous savez, Sister Carole, elle a une fille qui s'appelle Nakiba Amania. Et du coup, bah, on va s'écouter ça juste derrière.

Jaworks, The Gladiators, c'est un classique, hein, donc Albert Griffith qui est mis en avant, mais il y a aussi Clinton Ferron, et du coup on va s'écouter un deuxième morceau sur lequel je trouve que Clinton Ferron il est un peu plus en avant. L'album Proverbial Way Game.

des Gladiators. C'est le route ben, des années 70, fait des années 70, on passe au route de 2020. Marcus Gad, l'album Rhythm of Serenity, le morceau Rebel from of Soul.

aussi Marcus Gad, c'est un artiste qu'on apprécie beaucoup. Et du coup, on s'écoute un deuxième morceau du même album, dans un autre style.

0: avec Beware de l'album Teach I the Truth. Et juste après, un petit dub avec Zionites, Zion High Kings de l'album Zionites Dub. Et le titre c'est Ever Life Dub sur Roots.
1: On va aller du côté du son justement des sound systems anglais.

le groupe Midnight. J'ai essayé d'adapter le morceau à ce qu'on écoute un peu depuis tout à l'heure, les sonorités anglaises. On va voir si ça passe. L'album Be Strong.

On va rester avec Midnight, on va changer d'album, passer à un album qui s'appelle Better World Rasta. C'est une autre sonorité aussi, le morceau qui arrive. Et Midnight, quoi.

l'album Better World Was Start at Midnight. Il y a tellement de morceaux à vous jouer, du coup, pour vous le prouver, hein. Il n'y a rien à prouver, mais pour l'illustrer, on va dire. C'est que on va passer une compilation cette fois-ci et qui s'appelle Joyful Noise. Et encore un dernier Midnight.

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0: Salut à toutes, salut à tous. Merci d'être à l'écoute de l'émission spéciale Concert de Jazz. En ce début de semaine, nous partons au Concorde Pavillon pour le Concorde Festival All-Star, enregistré le 1er août 1976, pour y écouter un trio, mais qu'on n'entendra pas en trio. Le trio de Ray Brown, en compagnie de Ray Brown contrebasse, Hank Jones, piano, Jake Hanna à la batterie, qui tout d'abord accueille une chanteuse extraordinaire, Ernestine Anderson. Et puis Ernestine Anderson s'en va, et ce même trio accueille pour un morceau Red Norvo et le trio. Ensuite, Red Norvo s'en va, puis vient le guitariste Tal Farlow avec le trio de Ray Brown. Alors, nous écouterons avec Ernestine Anderson et le Ray Brown Trio Don't Get Around Much Anymore, Days on Wine and Roses, Stormy Monday Blues et Am I Blue. Et puis ensuite, le trio de Ray Brown plus Red Norvo dans The One I Love Belongs to Somebody Else. Et puis le Ray Brown Trio plus Tal Farlow, et nous écouterons My Romance. Alors je vous laisse en compagnie de ces grands musiciens de jazz pour Radio Zone 93,8 MHz dans l'émission spéciale Concert de Jazz. À tout à l'heure.
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Vous êtes sur Radio Zone 93,8 MHz dans l'émission spéciale concert de jazz. Ce soir, nous sommes au Concorde Pavillon, à Concorde, à côté de San Francisco, pour y écouter des grands musiciens de jazz. Alors, la section rythmique est la même. Il s'agit du Ray Brown Trio. Ray Brown, contrebasse, Hank Jones, piano, Jay Kahn à la batterie, rien que ça. Et dans la première partie, eh bien, nous avons pu entendre une grande chanteuse, Ernestine Anderson, dans Don't Get Around Much Anymore, Days and Wine and Roses, Stormy Monday and Am I Blue. Et puis, ensuite de ça, Ernestine s'en est allée. Red Norvo est arrivé pour jouer avec le trio. The One I Love Belongs to Somebody Else. Red Norvo s'en va et le trio, le Ray Brown Trio, accueille le guitariste Tal Farlow dans My Romance. Tout ceci enregistré au Concorde donc Festival le 1er août 1976. Et puis maintenant, eh bien, nous allons retrouver tout ce monde, toujours Ray Brown, Hank Jones, Jay Kahn, Red Norvo et Tal Farlow dans Lullaby of Birdland, My Shining Hour. The Very Thought of You et The Very Thought of You sera interprété en solo par le maître Hank Jones. Et puis nous terminerons tout ceci par Rose Room. Et vous êtes toujours sur Radio Zone 93,8 MHz dans l'émission spéciale concert de jazz présentée par votre serviteur Jean-Michel Reiser. À tout à l'heure, bonne écoute pour ce Concorde Pavillon Festival.

0: Vous êtes sur Radio Zone 93,8 MHz dans l'émission spéciale concert de jazz. Ce soir, un All-Star. La section rythmique Ray Brown Trio, Ray Brown, Hank Jones, Jake Hanna, plus Tal Farlow guitare, plus Red Norvo au vibraphone dans Lullaby of Birdland, My Shining Hour. The Very Thought of You étant interprété magistralement par le maître Hank Jones au piano, et puis nous avons terminé par Rose Room, enregistré le 1er août 1976 en Concorde Pavillon à Concorde chaque année. Donc la marque de disques a aussi son propre festival. J'espère que vous avez apprécié cette émission. Premièrement, Ernest Anderson et le Ray Brown Trio, plus ensuite Tal Farlow, Red Norvo et le Ray Brown Trio.
1: Merci Jean-Michel, on se retrouve dans un instant. Vous êtes toujours à l'écoute de Radio Zone 93,8 MHz. On se retrouve dans un instant pour la suite de ce programme avec quelques dernières notes de musique. Et notre numéro de téléphone, je vous le rappelle, 04 50 40 51 41 059 4 depuis la Suisse voisine. 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Voilà, micro Jean Pelichon, je vous quitte avec quelques dernières notes de Jerwan Peckband, Blues for Jordan.

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1: Salut à vous, chères auditrices et chers auditeurs de Rock à la Casbah. Soyez les bienvenus dans l'édition 2026 de nos mixtapes estivales, pour lesquelles, comme chaque année, nous avons demandé à des personnes dont la sensibilité artistique nous touche particulièrement de composer une heure de playlist pour vous ravir les oreilles. Cette semaine, c'est le groupe suédois Hater qui se prête au jeu de la mixtape pour Rock à la Casbah. Le quatuor indie pop scandinave vient de mettre fin à une pause de 3 ans avec la sortie de Mosquito, un album de dream pop intrigant et captivant d'introspection. Hater affine sur ce 4e opus ses racines shoegaze, tendant vers plus de mélodies. L'album regorge d'histoires à rebondissements mythiques et il y est question de vampires, de cupidons ou encore de moustiques, le tout sous-tendu par une nostalgie mélancolique du véritable amour. C'est le label anglais Fire Records qui les suit une fois de plus sur cette sortie. Et pour cette playlist, c'est le groupe entier qui s'est penché sur la sélection. Au programme, vous pourrez entendre The Radio Department, Neil Young, Drop 19s, Michael Farnetti, Cola, Millie Jackson, Lucinda Williams, Dekki Alem et Whitney Kay. Mais commençons tout de suite par le titre Passenger Side de Wilco.

0: que, regarde, ils sont tous comme des cons là, avec leur Spider-Man et le PD en collant. 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

0: C'était GPN de Mary 3000, le dernier morceau de cette nouvelle mixtape estivale de Rock à la Casbah, proposée par le groupe suédois de Dream Pop Hater, dont le dernier album Mosquito est sorti sur le label anglais Fire Records. On se retrouve la semaine prochaine pour une nouvelle heure de musique finement sélectionnée par nos invités. D'ici là, portez-vous bien et retrouvez le podcast de cette émission ainsi que la playlist commentée par ses auteurs sur notre site casbah-records.com. And don't forget, stay wild and free.
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0: Nakiba Mania, la fille de Sister Carole. Du coup, ben, le top, c'est d'écouter la mère et la fille, et ça arrive tout de suite.
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C'est les classiques qu'on écoutait avant. J'ai des images de moi en train de marcher, des flashs plutôt, je dirais, avec un Walkman, une cassette, quoi. Et j'écoute ces trucs-là. Big classique du reggae. Albert Griffith.

Jaworks, The Gladiators, c'est un classique, hein, donc Albert Griffith qui est mis en avant, mais il y a aussi Clinton Ferron, et du coup on va s'écouter un deuxième morceau sur lequel je trouve que Clinton Ferron il est un peu plus en avant.

Des Gladiators, c'est le route ben, des années 70, fin des années 70, on passe au route de 2020. Marcus Gad, l'album Rhythm of Serenity, le morceau Rebel from of Soul.

Trinity, Marcus Gad, c'est un artiste qu'on apprécie beaucoup. Et du coup, on s'écoute un deuxième morceau du même album, dans un autre style.

0: avec Beware de l'album Teach I the Truth. Et juste après, un petit dub avec Zion High Kings de l'album Zion Heights Dub. Et le titre c'est Ever Life Dub sur Roots.
1: On va aller du côté du son justement des sound systems anglais.

le groupe Midnight. J'ai essayé d'adapter le morceau à ce qu'on écoute un peu depuis tout à l'heure, les sonorités anglaises. On va voir si ça passe. L'album Be Strong.

On va rester avec Midnight, on va changer d'album, passer à un album qui s'appelle Better World Rasta. C'est une autre sonorité aussi, le morceau qui arrive. Et Midnight, quoi.

L'album Better World Was Start Midnight. Il y a tellement de morceaux à vous jouer, du coup, pour vous le prouver, hein. Il n'y a rien à prouver, mais pour l'illustrer, on va dire. C'est que on va passer une compilation cette fois-ci et qui s'appelle Joyful Noise. Et encore un dernier Midnight.

Merci à Bongo, c'était Don du Son, le reggae de la Jamaïque et des îles Vierges, chaque vendredi à 20h, rediffusion chaque 6h sur 24h. Au micro Jean Pélichon, dans quelques instants, la suite de notre...

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0: Salut à toutes, salut à tous. Merci d'être à l'écoute de l'émission spéciale Concert de Jazz. En ce début de semaine, nous partons en Concorde Pavillon pour le Concorde Festival All-Star, enregistré le 1er août 1976, pour y écouter un trio, mais qu'on n'entendra pas en trio. Le trio de Ray Brown, en compagnie de Ray Brown contrebasse, Hank Jones, piano, Jake Hanna à la batterie, qui tout d'abord accueille une chanteuse extraordinaire, Ernestine Anderson. Et puis Ernestine Anderson s'en va, et ce même trio accueille pour un morceau Red Norvo et le trio. Ensuite, Red Norvo s'en va, puis vient le guitariste Tal Farlow avec le trio de Ray Brown. Alors, nous écouterons avec Ernestine Anderson et le Ray Brown Trio Don't Get Around Much Anymore, Days on Wine and Roses, Stormy Monday Blues et Am I Blue. Et puis ensuite, le trio de Ray Brown plus Red Norvo dans The One I Love Belongs to Somebody Else. Et puis le Ray Brown Trio plus Tal Farlow, et nous écouterons My Romance. Alors je vous laisse en compagnie de ces grands musiciens de jazz pour Radio Zone 93,8 MHz dans l'émission spéciale Concert de Jazz. À tout à l'heure.
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Ce soir, nous sommes au Concorde Pavillon, à Concorde, à côté de San Francisco, pour y écouter des grands musiciens de jazz. Alors, la section rythmique est la même. Il s'agit du Ray Brown Trio. Ray Brown, contrebasse, Hank Jones, piano, Jay Kahn à la batterie, rien que ça. Et dans la première partie, eh bien, nous avons pu entendre une grande chanteuse, Ernestine Anderson, dans Don't Get Around Much Anymore, Days and Wine and Roses, Stormy Monday and Am I Blue. Et puis, ensuite de ça, Ernestine s'en est allée. Red Norvo est arrivé pour jouer avec le trio. The One I Love Belongs to Somebody Else. Red Norvo s'en va et le trio, le Ray Brown Trio, accueille le guitariste Tal Farlow dans My Romance. Tout ceci enregistré au Concorde donc Festival le 1er août 1976. Et puis maintenant, eh bien, nous allons retrouver tout ce monde, toujours Ray Brown, Hank Jones, Jay Kahn, Red Norvo et Tal Farlow dans Lullaby of Birdland, My Shining Hour, The Very Thought of You, et The Very Thought of You sera interprété en solo par le maître Hank Jones. Et puis nous terminerons tout ceci par Rose Room. Et vous êtes toujours sur Radio Zone 93,8 MHz dans l'émission spéciale concert de jazz présentée par votre serviteur Jean-Michel Reiss.